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Nouveauté à l'instar de O'Malley, il y avait La magie dans l'air de Kola un peu plus tôt. Et on a entendu One Track Mind, la deuxième version de la pièce de Naïka, qui était ici flanquée de Kalash. J'espère qu'il est bon votre samedi soir, chers amis à la radio musicale de Radio-Canada. J'ai pour vous à l'instant une pièce qui est gorgée de soleil, parce que reggae et rye font bon ménage. C'est Reggae Rye Fever de Cheb Tariq. Une pièce qui était populaire au début des années 2000, 2004, dans mon nombre de pays, alors que c'était la canicule. Cette pièce-là faisait beaucoup bouger les gens des différentes diasporas africaines. Et nous, en attente, là, imminente de l'été va arriver dans quelques heures, voici Reggae Rye Fever.

En ce samedi soir à la radio musicale de Radio-Canada, voici une femme qui est vraiment en feu. Une femme qui est pleine d'espoir, qui a apporté de l'amour dans la maison Radio-Canada à Montréal le 30 mai dernier, alors qu'on était en émission spéciale avec elle. D'ailleurs, vous pouvez retourner dans le temps sur l'application mobile Radio-Canada Audio pour écouter cette émission très spéciale avec Angélique Kidjo, I'm on fire.

Can I make you proud? Ça parle de fierté, cette chanson-là. Je trouve ça vraiment attendrissant. J'imagine que les parents de Myriam et Webster, frères et sœurs, doivent être fiers de leurs enfants. Moi, je suis fier d'eux et je suis reconnaissant aussi parce que cette chanson-là m'a accompagné dans les moments les plus difficiles du printemps 2026. Vous savez, hein, quand c'était long, on y croyait à peine à un moment donné. Maintenant, on y croit qu'on va arriver à l'été. On y croit parce que c'est à peine dans quelques heures. Et puis, vous savez quoi? J'ai l'impression que cette toune-là va s'imposer aussi comme une des tounes de l'été 2026, Myriam et Webster. Voici un croche maintenant vers un amalgame que j'ai trouvé très, très surprenant, mais qui me réjouit. C'est une pièce reggaeton. C'est Baby Volcano et Sammy Galbi, donc un duo qui emprunte les codes du R&B des années 1980 et qui fusionne en deux langues des expressions populaires latines et arabes, puis ça parle d'amour.

Grâce à Keitra, notre samedi soir est vibrant. Voici maintenant Fawaz, artiste du Nigeria qui mélange le funk brésilien à l'afropop. Avec la chanson qu'on va entendre, j'ai l'impression que l'énergie de ce samedi va monter. Une chanson qui parle de fête, de séduction, de prospérité. Fawaz.

la musique de Marvin Caleb à l'émission Cosmopolite. Demain, c'est la journée la plus longue de l'année. C'est une courte nuit aussi, de plus en plus, là. On sent qu'on a le cœur à la fête, hein. La saison des classes est presque terminée. Pour le Québec, c'est la fête nationale. La fête du Canada aussi, dans quelques jours. Et puis nous, puisque 21h va sonner, là, dans quelques instants, c'est le moment de s'exciter pendant une bonne demi-heure avec des tunes, là, qui sont bien robustes, qui sont costaudes, et puis qui sont là aussi pour nous mettre en mouvement. Les voix de Norton Voice vont nous traverser le corps alors qu'on va sentir le vent dans le dos poussé par The Hallucination qui s'amène bientôt à Montréal dans le cadre du Festival de Jazz dans quelques jours. Voici Sisters. Bon samedi.

le producteur Shuja avec la pièce qui s'appelle Can't Slow Down. Effectivement, on ne ralentit pas. Au contraire, on met la pédale au fond. On savoure le cœur plein de gratitude, la lumière. Propulsé par Francis Mercier sur une tournée de Salif Keita. Bon samedi à la Radio Musicale de Radio-Canada.

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tellement bien ficelé, cette pièce-là. Chacune des personnes à qui je fais entendre cette pièce-là depuis quelques années maintenant tombe sous la séduction de l'ensemble qui s'appelle Acid Arabe. On vient d'entendre Leila à la radio musicale de Radio-Canada avec la voix de Sofiane Saïd. Voici un croche maintenant vers Cassius à Cosmopolite.

C'est la musique de 4V quand vous savez que si vous voulez savourer davantage nos envolées musicales du samedi soir à la radio musicale de Radio-Canada, vous pouvez retourner dans le temps sur l'application mobile Radio-Canada Audio. Vous pouvez aussi m'écrire à mon nom directement, Philippe Fémiot, me faire des suggestions, des commentaires, me dire comment vous fait sentir la musique que vous écoutez dans nos soirées de fin de semaine. Voici maintenant un pur sentiment de liberté méditerranéen.

son scintillant. On était en production locale à l'instant avec Valère, la voix d'Alan Prater. Un peu plus tôt, Boule Noire est venu nous rappeler comment le samedi soir, on aime la vie. Il y a eu la musique de Sima Funk. Et puis, tout ça a commencé là avec un souvenir des années 80. On avait l'impression d'être dans une discothèque italienne, mais pas que. Parce que cette chanson-là, d'ailleurs, est devenue un succès planétaire, c'est-à-dire que c'est le premier morceau de disco italien qui a été diffusé à l'échelle planétaire. Puis c'est comique, ou si on se prend pas la tête à l'émission Cosmopolite, c'est une chanson d'un ton comique qui raconte l'histoire d'un pseudo-macho, vous savez, une espèce de dragueur de boîte de nuit, là, mais qui se moque de lui-même. C'est la raison pour laquelle je trouvais ça approprié de savourer cette toute-là en ce samedi soir à la radio musicale de Radio-Canada. Puis, musique et humour font bon ménage. En voici un bon exemple. Petit poulet.

Le MTL, c'est pour Montréal. Hein. Les gens que vous entendiez chanter, ce sont des Montréalaises et des Montréalais qui sont venus assister à l'enregistrement de cette pièce-là l'automne dernier, alors que Damso est débarqué à Montréal, a voulu faire une collaboration avec Blink. Ce sont les deux qu'on entendait à l'instant. MTL. Chers amis, ravi d'avoir passé cette dernière soirée du printemps avec vous. C'était vraiment très plaisant. Voici maintenant une bonne dose d'amour, signée Amadou et Mariam, les pros de l'amour, pièce revitalisée par Zao. Je vous préviens tout de suite, la nuit sera courte, mais demain sera spectaculairement long, la plus longue journée de l'année. C'est pas beau, ça. Moi, pour moi, ça rime avec champ de possibilités. Hein? Merci aux camarades de Cosmopolite, Camélia Boussaïd et Malik Touré qui m'appuient au contenu et à la recherche musicale. C'est Marie-Pierre Bouchard qui réalise les émissions Cosmopolite. C'est Philippe Femiou. Je vous retrouve demain, 19h, pour marquer l'arrivée de l'été. Ouais, on va vivre un solstice ensemble. Portez-vous bien, chers amis. Ciao!

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Bonsoir mesdames, messieurs, Monique Giraud, microphone. Toujours heureuse de vous retrouver, bien que cette soirée soit notre dernière à partager ensemble pour cette saison, puisque nous allons nous retrouver au mois d'août, là, dans quelques mois, samedi soir 22h, pour continuer d'achever nos samedis ensemble pour une saison supplémentaire. Ne me demandez pas à combien nous en sommes, je n'en ai pas la moindre idée. Très honnêtement, ça ne se calcule pas, l'amitié. Alors, on va ce soir écouter What a Wonderful World, on va écouter Stand By Me, on va écouter C'est Si Bon, J'attendrai, on va écouter Pierre Lapointe, on va écouter Wax, Ariane Moffat, Catherine Major, Prunelle et Billy, on va écouter Alexandre Tarot et on va écouter ici un très joli Summertime. Merci à vous d'être là.

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On a entendu trois versions de ce formidable morceau. What a Wonderful World, interprété par Camélia Jordana, dans la version de Is avec Somewhere Over the Rainbow, et par Michel Pagliaro, qu'on entendait tout juste ici. Dans la foulée, pendant qu'on y est, voici C'est magnifique, par Mélodie Gardot.

Chantal Chamberlain chantait « Ain't No Sunshine » et « I Can't Stand the Rain ». Dominique Fils-Aimé, Stand By Me. Suzy Arioli avec son vieil ami Jordan Officer, « Un jour de différence ». Et Mélodie Gardot chantait « C'est magnifique ». Voici Thérèse Montcalm qui interprète « J'attendrai ».

Thérèse Moncalm chantait « J'attendrai » version 2023 et Thomas Dutronc avec Diana Krall, Iggy Pop et Thomas Dutronc chantait « C'est si bon ». On écoute ici Sandrine Saint-Laurent, Colibri.

0: Sandrine Saint-Laurent interprétait Colibri, Viviane Audet, Les Galeries, et Martin Lisotte avec Mathieu Désy, Corne de brume. Voici ce cher Vincent Delerme.
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Little bluff.

Pierre Lapointe interprétait Erwan, Ariane, Moffat, Paul, Marcille Moffat et Henri, Marcille Moffat, les enfants de Florence et d'Ariane, interprétaient Matelot et frères, Catherine Major, les voix humaines, Kid Koala, 25-1-14-14, de l'album 2x2, c'est un remix. Ariane interprétait Little Bluff Beach et Catherine Major, Margotine. Voici Mathieu Bourret.

Mathieu Bourret interprétait Jeux d'ombre. Lara Somogyi et Jean-Michel Blais interprétaient Escalier. Et voilà que nous allons entendre au piano Ambre Ciel.

Ambre Ciel a interprété pièce numéro 8 et cycle, et nous allons entendre ici Prunelle et Bilide d'interpréter Repartir à zéro, que vous allez reconnaître.

0: qui ont poussé les États-Unis à utiliser pour la première fois l'arme atomique sont l'objet de vives controverses.
1: Il n'y avait aucune justification militaire au largage de la bombe.

J'ai l'impression ce soir que je parle beaucoup. Je suis en train de me casser la voix. On a entendu repartir à zéro Conto do Palabra et Chinatown des interprétations du duo Prunel et Billy. On écoute ici Debussy et Rachmaninov, enfin, un après l'autre, interprété par Alexandre Tarot.

C'est à peu près ici, chers amis, qu'on se quitte. Je vous souhaite un très très bon été, je vous souhaite une bonne fête nationale, une formidable nuit, évidemment. On va se retrouver en nous, samedi soir, 22h. Je crois que c'est de mémoire le 29, oui, je crois. Mais aussi samedi prochain, en matinée, à 10h, sur un autre ton, sur un autre rythme, pour les années enchantées. Là-dessus, je vous souhaite une bonne nuit, dormez bien, merci à Daniel Haussan et à Julie Parker. À tout de suite, à bientôt. Bonne nuit, dodo, dodo, dodo.

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5: C'est dimanche, bienvenue à l'émission Le Temps d'une Escale, Catherine Pépin avec vous pour les deux prochaines heures. Je suis ravie de vous retrouver pour nos escales. Première escale, la Chine. En Chine ancienne, le mot musique s'écrit exactement de la même façon que le mot joie.

Oui, dans la Chine ancienne, musique et joie s'écrivent pareil. Pas la prononciation, le mot musique se dit he et joie le. Mais la calligraphie est identique. C'est dans le prolongement de la philosophie de Confucius. Pour les confucianistes, la musique est porteuse d'humanité. Elle est le reflet de l'harmonie sociale.

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Nous étions en Chine avec l'orchestre traditionnel de Shanghai. On va mettre le cap maintenant sur la ville de Jingdezhen, toujours en Chine. Une ville nichée dans une vallée au creux de montagnes verdoyantes, traversée par une rivière. C'est très joli. C'est une ville connue surtout pour avoir été la capitale mondiale de la porcelaine. Elle l'est encore aujourd'hui d'ailleurs, mais son âge d'or, c'est vraiment le 18e siècle, sous la dynastie des Qing. Plus d'un million d'habitants vivaient et travaillaient dans la ville de Jingdezhen. Tout le monde se consacrait ou presque à la manufacture de la porcelaine. Il y avait 3500 fours qui étaient allumés 24 heures sur 24 et chaque famille avait sa spécialité. La pâte, les couleurs, l'emballage, le transport. Ces spécialisations, ça permettait en fait de préserver le secret de la formule de la porcelaine qui était connue d'un petit nombre de personnes seulement. Les porcelaines étaient envoyées ensuite à la cour impériale, mais aussi dans le port de Canton, d'où partaient des bateaux, des galions en direction de l'Europe, parce que les Européens étaient complètement fous de cette porcelaine de Chine. Les bleus, les blancs, immaculés, translucides, ça les rendait d'autant plus accros qu'ils n'étaient pas capables de reproduire cette qualité de porcelaine. C'était vraiment un secret très bien gardé en Chine et les Européens ont tout fait pour reproduire eux-mêmes la porcelaine de Chine. Marco Polo, qui était passé par là bien avant, avait dit « C'est simple, il faut accumuler l'argile en énormes monticules et ensuite exposer ces tas d'argile au vent, à la pluie et au soleil pendant 30 ans. » Bon, alors je ne sais pas si quelqu'un l'a cru, mais c'était un peu n'importe quoi. On a essayé toutes sortes de procédés et comme ça ne fonctionnait pas, on revenait toujours à la porcelaine de Chine et certains monarques en Europe en ont fait une obsession. Par exemple, en Espagne, Philippe II a fait commander 3000 pièces de porcelaine chinoise, mais le record va à un Allemand dans la région de la Saxe, le prince Auguste II le Fort. Lui, je pense qu'on peut dire qu'il avait un problème d'accumulation compulsive. Il avait rassemblé près de 50 000 pièces de porcelaine chinoise. Évidemment, c'était des dépenses complètement démesurées. Et ce prince, Auguste II le Fort, il a enfermé un alchimiste pendant 12 ans dans différents châteaux de la Saxe. L'alchimiste Johann Friedrich Böttger, le pauvre, après 12 ans de captivité, en 1712, il a fini par trouver la recette et il a pu être

Elle s'appelle Monica Huguette. C'est une violoniste et chef d'orchestre britannique. Elle interprétait une pièce du compositeur et violoniste hongrois János Biary, qui était de la communauté rom, Tzigane. Cette composition, c'est un verbunkos, une musique de recrutement militaire, je vais y revenir. Monica Huguette, elle a intégré cette pièce dans un album consacré à Joseph Haydn. Ça s'appelle Haydn and the Gypsies, Haydn et les Tziganes, parce que Haydn a été influencé par la musique rom, Tzigane. Il a composé notamment le trio pour piano numéro 39, qu'on appelle justement trio Tzigane. Et pour le dernier mouvement, il avait même donné l'indication « in the gypsy style ». Donc c'était assez clair. On va écouter le premier mouvement par le trio Wanderer. C'est un trio français, piano, violon, violoncelle. Un trio qui a choisi comme emblème le voyage. Alors, on voyage avec Haydn au cœur de la musique Tzigane.

Le premier mouvement du trio pour piano et cordes numéro 39 de Haydn par le trio Wanderer. On va écouter le troisième dans un petit instant, mais c'est un trio pour piano et cordes qui nous ramène donc aux influences tziganes de Haydn. Haydn, il a grandi dans un village autrichien, dans l'est du pays, près de l'actuelle frontière avec la Slovaquie et la Hongrie. Quand il était enfant, il entendait des musiques folkloriques, des musiques traditionnelles populaires. Et parmi ces musiques folkloriques, celles qui l'ont le plus marqué, c'est vraiment la musique tzigane. Et c'est intéressant de voir comment il a été ensuite influencé par elle. Haydn avait des mécènes, la riche famille Esterházy, qui employait des musiciens tziganes ou roms pour deux raisons. D'abord, pour accompagner les recruteurs militaires d'auberge en auberge. Il jouait le verbunkos, dont je vous parlais un peu plus tôt, donc cette danse de recrutement. Et ensuite, les musiciens tziganes jouaient dans la cour du palais impérial pour divertir ces gens-là. C'est presque certain que Haydn a entendu leur musique. Il y a même des musicologues qui pensent que Haydn avait intégré des musiciens tziganes à son ensemble. Alors on va écouter donc le troisième mouvement, le dernier du trio pour piano et cordes numéro 39, In the Gypsy Style, tel que précisé par Haydn lui-même. 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

Vous écoutez Le Temps d'une Escale sur les ondes d'ICI Musique, la radio musicale de Radio-Canada. Catherine Pépin avec vous. Incroyable quand même. On est parti de la Chine. On s'est dirigé vers l'Autriche avec Haydn. On était maintenant au Rwanda avec Mighty Popo. Et cette pièce Urugendo, ça signifie le voyage, voilà, c'est très à propos. Mighty Popo, c'est un musicien canadien d'origine rwandaise. Il a sorti plusieurs albums pour faire rayonner sa langue, le Kinyarwanda, et la musique rwandaise. Son dernier projet, cependant, ce n'est pas un album, mais un film. Il a écrit un long métrage qui se passe au Rwanda, dans l'univers impitoyable de l'industrie musicale rwandaise. C'est un film d'envergure avec des actrices et acteurs rwandais, mais aussi ougandais et kényans. Mighty Popo a écrit le scénario de ce film et la musique. C'est une façon de découvrir le Rwanda autrement, le pays aux mille collines qui compte une scène culturelle foisonnante vraiment depuis quelques années. On va écouter une autre jeune artiste, elle s'appelle Teta Diana, et sa mission avouée à elle aussi, c'est de diffuser la langue et la culture de son pays.

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le groupe Garish. C'est un groupe autrichien. L'Autriche, si on veut résumer ce pays merveilleux à quelques clichés, on pense aux montagnes, à Haydn, Schubert, Mozart, les bals, Sissi, le Sachertorte aussi, ce gâteau au chocolat onctueux, délicieux, et les tableaux de Gustav Klimt, peintre autrichien dont les œuvres sont parmi les plus chères du monde. Par exemple, en 2025, un portrait peint par Klimt a été vendu 331 millions de dollars canadiens. C'est la deuxième œuvre la plus chère jamais adjugée aux enchères, derrière une œuvre de Léonard de Vinci. C'est le portrait d'Elisabeth Lederer, un tableau qui a une histoire assez incroyable. On remonte au début du XXe siècle. On est à Vienne. Elisabeth Lederer, elle vient d'une famille richissime, deuxième fortune après les Rothschild. Les parents Lederer sont les principaux mécènes de Klimt et ils lui commandent un portrait de leur fille chérie, Elisabeth, jeune femme. Et Klimt va être complètement obsédé par ce portrait. Il y travaille vraiment longtemps. Il y a énormément de détails. Elisabeth est représentée dans une robe chinoise, vaporeuse, entourée de petites figurines asiatiques, des dragons bleus superbes. Et quand les parents d'Elisabeth demandent à Klimt comment avance le travail, il répond toujours qu'il a besoin de plus de temps, encore et encore, jusqu'à ce que la mère Lederer se tanne et vienne chercher directement la toile à l'atelier. Elisabeth a 20 ans à ce moment-là et sa vie va prendre une tournure dramatique. Peu de temps après, son père meurt dans les années 30, au moment de l'Anschluss, l'annexion de l'Autriche par l'Allemagne. Les nazis s'emparent des toiles de la collection Lederer, sauf les portraits de famille. Elisabeth est menacée, mais elle décide de rester à Vienne. Elle est totalement seule. Tous les membres de sa famille sont partis en exil, y compris sa mère. Elle est persécutée par le régime nazi. Et là, pour échapper à la mort, elle dit que son véritable père n'est pas juif, ce n'est pas Monsieur Lederer. C'est Klimt lui-même. Et comme Klimt avait été obsédé par cette toile et qu'il était un peu coureur de jupons, eh bien, ça se peut. Alors la mère d'Elisabeth confirme de son plein gré, par écrit, la paternité de Klimt pour sauver sa fille.

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Joni Mitchell, A Case of You. Oui, Joni Mitchell, ce matin à l'émission Le Temps d'une Escale. Je vous parle de l'heure bleue du Nord, expérience sublime que cette heure-là. Comme les scènes d'enfants de Schumann, une petite cantate chantée par Barbara, ou A Case of You de Joni Mitchell, qui nous entraîne dans un ailleurs indéfinissable. Nous avons tous, toutes nos musiques d'apothéose et nos heures bleues. C'est Monique Durand qui écrit ça dans son dernier livre paru chez Boréal qui s'appelle Nord, Nord au pluriel. Monique Durand, journaliste devenue écrivaine, écrivaine de brousse comme elle aime se décrire elle-même. Elle a parcouru le nord de la planète, de la côte nord du Québec où elle habite, à la lointaine Sibérie, en passant par l'Islande, les îles Féroé, les alpages de la Haute-Savoie. Elle livre ses réflexions sur la nordicité. Elle évoque la lumière hivernale, la lumière rose de l'Islande. Jamais vu pareille lumière rose en plein jour. Le silence aussi, le silence de la neige, le froid qui est notre pays. Plusieurs mois par année, le froid qu'on habite, mais qu'on veut fuir aussi. Elle cite Gaston Miron, le fou feu froid de la neige. Et Monique Durand expérimente le véritable froid en Sibérie. Elle séjourne là-bas pour une conférence. Elle est à Yakoutsk, ville perdue dans la plaine centrale sibérienne, considérée comme la plus froide du monde. Il faisait moins 51 degrés Celsius un matin de décembre au cœur de la terre gelée. Toujours à la fenêtre de mon hôtel, des femmes avancent dans l'exhalaison glaciale, de pied en cap enveloppées de fourrures, zibline, renard, vison. Le pas rapide, la main devant la bouche pour filtrer l'air coupant, altière pèlerine du froid, comme dans un tableau de Jean-Paul Lemieux. J'observe leur balai silencieux dans la cité extrême et aperçois bientôt Vadim, mon bienveillant guide et interprète, venu me chercher en taxi. Nous allons visiter le marché aux poissons. Nous roulons dans le matin pétrifié de Yakoutsk.

Labrador vu par Claude Dubois, le Labrador vu maintenant par Monique Durand, autrice du livre Nord. Ça y est, je vois. La péninsule du Labrador, c'est avant tout l'eau, une constellation de lacs, petits, moyens, grands, des rivières, des ruisseaux, à perte de vue, et la toundra, elle aussi ruisselante d'eau, et la pierre nue, perdu dans cet univers aqueux, contrée mouchetée de conifères rabougris, eux aussi les pieds trempés. Je voudrais être peintre pour évoquer cette pâte mi-liquide, mi-solide, dans son austère splendeur. On explore aussi avec Monique Durand, dans ce livre Nord, les forêts de la Russie, des épinettes, des pins au tronc rouge et un lac qui s'appelle Krasavitsa. Jolie femme. On explore les îles au nord et au large. Il y a un passage aux îles de la Madeleine. Un chapitre également consacré aux auteurs et autrices du nord, notamment Joséphine Bacon a une belle présence. Et Henri de Puyjalon, c'est un Français du 19e siècle qui est passé de la vie de bohème à Montmartre, créateur fondateur du café du cabaret du Chat Noir à Montmartre. Et il est passé de cette bohème de Montmartre à la solitude d'une île perdue au large du Labrador. Toute une histoire qui nous est racontée dans ce livre Nord par Monique Durand. C'est paru aux éditions Boréales.

Carnaval de San Vicente, c'est Cesaria Évora qui chantait à l'instant. Elle était entourée d'une section de cordes cubaines et de musiciens brésiliens. Un ensemble de choro, c'est un genre populaire apparu à Rio de Janeiro au 19e siècle. Le choro avec la flûte, le cavaquinho, cette petite guitare aussi. C'est très festif le choro, même si ça signifie pleurs ou lamentation. On appelle ça aussi le chorinho, petit pleur. Mais c'est plein de confettis et de couleurs, cette musique-là. J'espère que ça vous a plu en ce dimanche. En voici un autre choro très célèbre, celui-là. Oh oui, vous allez le reconnaître tout de suite. C'est Tico Tico par Monica Passos. Oh.

0: Tico.
1: Et c'est sur ce tico-tico qu'on se quitte, ou presque. Merci beaucoup à Emmanuel Lambert à la réalisation de cette émission. Merci à Guillaume Hubermont à la recherche. Au microphone, Catherine Pépin. Pour nous écrire, escale@radio-canada.ca. Si vous êtes sur l'application audio, c'est très simple. Il y a cette bulle de conversation pour nous contacter directement. Si vous avez des questions sur les livres, des précisions que vous souhaitez avoir concernant les histoires que je raconte avec beaucoup de plaisir, n'hésitez surtout pas à nous écrire. La semaine prochaine, on se retrouve pour une émission spéciale du solstice d'été. Oui, on sera en plein dedans au moment de l'émission. Yeah ! 21 juin à 10h, c'est dimanche prochain ça qu'on se retrouve. D'ici là, amusez-vous. Ciao !

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mandoline du compositeur français Gabriel Fauré, tiré de ses 5 mélodies de Venise, opus 58, sur des textes de Paul Verlaine. Morceau pour voix et piano à l'origine, on l'écoutait ici dans un très charmant arrangement pour Quatuor à cordes, sous les doigts des merveilleux musiciens du Quatuor Van Cuyck, extrait de leur album Impressions parisiennes, paru à l'automne 2024 chez Alpha Classics. Bonjour et bienvenue à tous, merci d'être là, Frédéric Trudel au micro de la table d'harmonie. Un parcours en deux temps aujourd'hui, on va entendre en deuxième heure d'émission en entier le séduisant octuor pour cordes et vent Deutsche 803 de Franz Schubert, interprété par des membres de l'Orchestre Philharmonique de Berlin. Mais d'abord, place à la musique française, des œuvres d'Emmanuel Chabrier, de Camille Saint-Saëns et de Claude Debussy sont au menu. On retrouve les musiciens du Quatuor Van Cuyck. Ils nous interprètent la petite suite pour piano à quatre mains de Debussy. Un très joli arrangement pour Quatuor à cordes.

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Debussy, petite suite pour piano à quatre mains, délicieux arrangement pour quatuor à cordes de l'altiste Emmanuel François. C'est lui qu'on écoutait ici en compagnie de ses collègues du quatuor français Van Kuyk, les violonistes Nicolas Van Kuyk et Sylvain Favrebulle, ainsi que le violoncelliste Anthony Condo, extrait de leur album Impressions parisiennes. Un grand seigneur maintenant de la musique française, un compositeur qui a été actif pendant plus de 75 ans, du milieu du 19e siècle jusqu'à sa mort en 1921, ce qui en fait un contemporain à la fois de Georges Bizet et de Maurice Ravel, créateur d'une musique toujours très élégante, aux contours toujours harmonieux, limpide, bien maîtrisé, et en même temps, à sa manière, très romantique. On lui doit quelques-uns des plus grands succès de l'histoire de la musique, de la danse macabre à Samson et Dalila, sans oublier, bien sûr, le célébrissime Carnaval des animaux. Mais oui, je vous parle de Camille Saint-Saëns. On écoute son vibrante introduction et Rondo Capriccioso, composé en 1863 pour le violoniste virtuose Pablo de Sarasate. Maria Duenas est au violon. Michael Gertz dirige l'orchestre symphonique allemand de Berlin.

Cœurs ovales d'Emmanuel Chabrier ainsi que d'autres extraits de ses pièces pittoresques composées en 1881. Catherine Stott était au piano, enregistrement réalisé à Bristol en Angleterre en septembre 1994. On va prendre congé de la musique française. On se tourne à présent vers le compositeur autrichien Franz Schubert. C'est avec lui qu'on va passer toute la prochaine heure. Je vous propose d'écouter en entier son Nocturne en Fa majeur, Deutsche 803, pour cordes et vent. Musique à l'atmosphère généralement champêtre, souriante, détendue. Et ce, en dépit des circonstances assez éprouvantes qui marquent la vie de Schubert au moment où il compose cet octuor au début de l'année 1824. Soucis financiers, santé défaillante, période de grand désespoir. Figure-toi, pauvre diable, dont la santé ne se rétablira plus, dont les plus brillantes espérances ont avorté, à qui les joies de l'amour et de l'amitié n'ont causé que souffrance et douleur, dont l'enthousiasme pour le beau menace de s'éteindre. Chaque nuit, quand je m'endors, je souhaite ne plus me réveiller, écrit Schubert à un ami en mars 1824, peu après l'achèvement de son octuore. On l'écoute interprété par le Philharmonic Ensemble Berlin, des solistes de l'Orchestre Philharmonique de Berlin.

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Schubert, octuor pour cor des vins, Deutsch 803, sous les doigts et le souffle des solistes de l'Orchestre Philharmonique de Berlin. Enregistrement superbe réalisé à Berlin en juin 2023. C'est tout pour aujourd'hui. On a fait le tour de la table. Frédéric Trudel au micro. Je vous donne rendez-vous demain à la même heure sur Radio-Canada Audio. Je vous promets un autre beau 2 heures de musique. À toutes et à tous, excellente fin de journée et merci d'avoir été là.

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soupir. Soupirer de joie. Est-ce un peu enfantin? Mais oui. Et c'est très bien comme ça. Exulter de joie. Est-ce que c'est enfantin? Ah oui, oui. Et c'est très bien comme ça. Être excité de joie à l'arrivée de l'été, aujourd'hui. C'est pas un peu enfantin tout ça? Eh oui, et c'est très bien comme ça. Être enfantin, c'est pas enfantin tout ça? Mais oui. Alors, merci l'été de nous donner le droit d'être un peu enfantin.

Bonjour. Oh, bonjour. Bonjour. Bonjour, bonjour, bonjour. J'en profite pour vous dire bonjour aussi souvent que je peux ce matin parce que c'est peut-être une façon pour moi de moins m'ennuyer de vous cet été. Alors, bonjour. Francis Redé avec vous. Nous sommes le dimanche 21 juin 2026. Oui. Bonjour, bonjour, bonjour, bonjour. Bienvenue aux saisons de Francis.

On a écouté une musique qui a pour titre « Légende ». Musique d'Anton Dvorak et interprétée par l'Orchestre symphonique de la Slovaquie. Il me semble qu'il aurait pu ajouter à ce titre « Légende ». Légende de l'été. Avec tout ce qui se trouvait dans cette musique, parce qu'il y avait la douceur de l'été, les mystères de l'été, le cœur de l'été. La gentillesse de l'été, la douceur, le mystère, le cœur, la gentillesse, et même cette impression de valse de l'été. Qu'est-ce que vous en dites? Ça se peut, hein? Est-ce que vous avez bien perçu toutes ces intentions de l'été? Il me semble qu'on devrait peut-être à nouveau écouter cette légende de l'été. Ou tout simplement se refaire une refelemele légende.

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Jolie légende de l'été, c'était, n'est-ce pas? Oh oh, oh oh oh oh, elle a envie, imaginez-vous donc, de nous raconter ce qu'elle compte faire cet été. Et croyez-moi, ça sera pas piqué des vers.

On a écouté tout d'abord une fugue de Jean-Sébastien Bach interprétée par The Swingle Singers, puis un extrait d'un concerto pour violon, toujours de Jean-Sébastien Bach interprété par Janine Janssen au violon et ses amis. Jean-Sébastien Bach, il me semble, a vraiment réussi à percevoir et à exprimer toutes les émotions qui existent dans le cœur des êtres humains. Il a aussi su exprimer tous les moments de vie, hein, les instants de vie vécus. C'est comme s'il nous disait, je comprends ce que vous ressentez à chaque instant de votre vie. Et d'ailleurs, je comprends que vous souhaitez que cet été soit aussi absolument rassérénant.

C'était à nouveau un extrait d'un concerto pour deux claviers de Jean-Sébastien Bach, interprété par Janine Janssen et ses amis. Francis Reddy au micro. Trop heureux de vous savoir à l'écoute pour ce dernier dimanche des saisons, en ce premier jour d'été.

0: Bonjour, ici Nathalie Babin-Gagnon. L'Iran avertit qu'un accord avec les États-Unis n'est pas possible sans paix au Liban. Le régime a régulièrement posé comme condition la fin des hostilités dans le pays à toute entente. Des délégations iraniennes et américaines sont arrivées en Suisse pour entamer les pourparlers. Le vice-président américain J.D. Vance a affirmé que les discussions devraient durer quelques jours. Les fortes pluies qui sont tombées au cours des dernières heures dans le sud du Québec ont causé des inondations dans la grande région de Montréal. Plus de 100 mm de pluie ont été enregistrés dans certains secteurs. À Saint-Constant, en Montérégie, l'état d'urgence a été déclaré et de nombreuses résidences y ont été inondées. L'unité de naissance de l'hôpital de Saint-Eustache dans les Laurentides sera fermée à partir de 8 heures ce matin jusqu'à mardi 8 heures. L'hôpital demande aux femmes enceintes de téléphoner à l'unité des naissances avant de se déplacer pour être réorientées. L'unité des naissances de l'hôpital de Saint-Eustache avait été forcée de fermer 3 mois pendant l'hiver en raison d'un manque de ressources. Et le ministre de la Sécurité intérieure, Yann Lafrenière, a annoncé que c'est l'ex-présidente de la commission Boisvert, l'avocate Anne-Marie Boisvert, qui sera l'observatrice indépendante pendant les enquêtes sur les allégations d'actes racistes commis par des agents du poste de quartier de Montréal-Nord du service de police de la ville de Montréal. C'était les informations. 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
8: Non, mais vous rendez-vous compte? Il va faire jour jusqu'à, au moins 20h44 ce soir. Et plus encore, avec le crépuscule, la lumière va faire sentir sa présence au moins jusqu'à 21h24. Vous rendez-vous compte? Ça, c'est presque 10 heures, ça, en exagérant un peu, là. Mais aujourd'hui, donc, on peut exagérer. C'est le positionnement de la Terre et du Soleil qui nous donne ce droit. Notre mère, la Terre, nous dit « lâchez-vous lousse » ou quelque chose comme ça. Profitez à plein du solstice. C'est ça qu'elle nous dit. Alors, on sort les confettis et fêtons!

Vous écoutez la saison de l'été de Francis, concentrée en une émission. Oui, oui, oui, oui. Vous écoutez sur Ici Musique et sur Radio-Canada Audio. Pourquoi toute la saison de l'été en une seule émission? C'est parce que c'est la dernière de la saison aujourd'hui, puisque Julie Daou prendra la relève tout l'été sur ses sentiers de l'été. Et je serai de retour avec l'équipe à la fin du mois d'août. Oui, Francis Redé au micro avec vous. Enfin, ça y est, c'est vrai depuis 4h34, je crois, ce matin, heure avancée de l'Est. Ça fait maintenant trois heures que c'est l'été. Est-ce que vous sentez la différence? Dans votre tête, là, dans votre cœur? Oui? Non? La musique, elle le sait tout à fait.

On vient tout juste d'écouter la danza numéro 1 extraite de La Vida Breve et c'était le trio de guitare de Barcelone. Et juste avant, il y a eu évidemment Summertime de George Gershwin. C'était l'été 42. 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

On vient d'écouter un extrait de valse poétique d'Enrique Granados, interprété par Charles Richard Hamelin au piano. Et juste avant, il y a eu le thème d'Elisa, musique d'Alexandre Desplat. Il y a des jeux d'eau, là, juste devant. Mais elle n'a jamais vu de jeux d'eau de sa vie. Et elle est impressionnée par les jeux d'eau, comme s'ils étaient trop grands pour elle. Elle est hypnotisée par tous les jets, toutes les fontaines. Osera-t-elle s'élancer pour s'y baigner?

On vient tout juste d'écouter un extrait de cette petite suite de Claude Debussy. C'était cet extrait En bateau, et il y a eu, au tout début, une valse lyrique du compositeur Alexander Zwassmann, puis Beau soir de Claude Debussy. Oh, regarde, Raymond, l'ami Pierrot, regarde, il fait des bons. Il fait des bons, le Pierrot qui danse. 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Je lui dis, prends garde, j'ai bien peur qu'un jour ton bon soit tel, tu sais, que tu te cogneras la tête. 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Et quand bien même je m'envolerai. 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Gilbert Bécaud.

On vient d'écouter des extraits du concerto d'Aranjuez de Joaquin Rodrigo et interprété par Carlos Bonnell à la guitare et l'Orchestre symphonique de Montréal. Il y a quelque chose d'exceptionnel cette journée et les journées qui suivront. Hein? Ce cadeau de l'été, là. Il y a la possibilité pour nous, les êtres humains, de pouvoir s'attarder sans aucune pression à toutes les étapes de la journée. S'y attarder, l'observer de l'aube à l'aurore, au lever, au plein soleil, puis au crépuscule et à la brunante. On peut l'observer très tôt, lorsque la ville, la campagne, tout ça, tout le monde est encore tout calme. Et puis là, on peut observer à nouveau la fin de la journée, quand on rentre au bercail. Le seul obstacle pour ne pas s'y attarder, c'est qu'on oublie de s'y attarder. Tout le spectre nous appartient. Soir, jour et matin, qui surgit maintenant en musique.

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Grâce à Edvard Grieg, on a eu le bonheur de pouvoir observer tous les cycles de la journée. Il y a eu le matin, puis, à travers cet extrait de la suite Holberg, on a senti le plein soleil et finalement une berceuse nous a transportés vers le crépuscule et la brunante. Mais j'ai quand même oublié une partie de cette journée, unique. J'ai oublié la nuit. Oh, nuit, belle nuit, sous un ciel d'Italie, on t'appelle Bella Notte. Et sous les cieux, des étoiles plein les yeux, on t'appelle Bella Notte. Deux par deux, comme des amoureux, vivez l'enchantement. Si c'est l'amour qui vous appelle de tout cœur, répondez-lui, « Oh nuit, belle nuit, dans les cieux, c'est écrit, qu'elle est belle, belle à noter. 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

On vient tout juste d'écouter Belle nuit, ô nuit d'amour, musique de Jacques Offenbach interprétée par Lucien Renaud d'Invary à la trompette et l'Orchestre national de Lille. Et juste avant, il y a eu Bella notte, musique extraite de La Belle et le clochard. Eh oui, Francis Rédeau au micro, qui savoure chaque instant avec vous pour la dernière des saisons de la saison de Francis, et le premier jour de l'été. Ah, oh, c'est tout bon.

0: Bonjour, ici Nathalie Babin-Gagnon. Les négociations de paix entre l'Iran et les États-Unis s'amorcent ce matin en Suisse. Le vice-président américain J.D. Vance a rencontré les médiateurs pakistanais, mais a refusé de répondre à une question sur les relations entre Washington et Israël. Le ministre israélien de la Défense, Israël Katz, a affirmé que ses troupes peuvent agir sans aucune restriction pour éliminer les menaces au Liban. Les fortes pluies qui sont tombées au cours des dernières heures dans le sud du Québec ont causé des inondations dans la grande région de Montréal. Plus de 100 mm de pluie ont été enregistrés dans certains secteurs. À Saint-Constant, en Montérégie, l'état d'urgence a été déclaré. De nombreuses résidences y ont été inondées. Candiac, Delson et Saint-Mathieu ont aussi été touchés. Québec a nommé une observatrice indépendante dans l'enquête sur les 16 policiers de Montréal-Nord qui auraient commis des gestes racistes. Il s'agit de l'avocate Anne-Marie Boisvert. Malgré des demandes répétées de différents organismes au cours des derniers jours, le ministre de la Sécurité intérieure, Yann Lafrenière, n'entend pas déclencher une enquête publique à court terme. Et de nombreuses festivités se déroulent partout au pays pour souligner la Journée nationale des peuples autochtones qui célèbre son 30e anniversaire. Le premier ministre Mark Carney est d'ailleurs en Colombie-Britannique où il va visiter une exposition sur la culture autochtone au musée de Nanaimo. C'était les informations.
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4: Vous écoutez la saison de l'été de Francis sur Ici Musique et sur l'application Radio-Canada Audio où se trouve la bulle de conversation si vous avez envie de nous écrire, de nous raconter un peu peut-être ce que sera votre été pour vérifier si, quand on se retrouvera à la fin du mois d'août, si tout ça était bien juste. Francis Rédé avec vous et au choix des musiques. Et je célèbre justement la dernière de ces saisons de Francis, de 7 saisons. Ouais, je célèbre avec vous avant le retour à la fin du mois d'août. Oh que oui! Et je ne suis pas tout seul à célébrer. Ah non, ça non! Non, parce qu'elle termine enfin sa dernière année de secondaire. Elle est heureuse. Elle a dû travailler fort, elle a vécu des moments difficiles et maintenant tout est possible. Son énergie est à son comble. Elle regarde la vie et lui dit « Ha ha! Regarde-moi! Je fonce! »

Oh là là là là là là, quelle fierté elle a ressentie, hein, parce qu'elle sait, cette étudiante, qu'elle s'en va vers une autre étape et que son été sera riche. Et tout ça s'est exprimé dans ce concerto en fa mineur de Chopin, dont on a écouté un extrait interprété par la pianiste Janina Fialkowska et l'Orchestre symphonique de Vancouver. C'est fou, hein? C'est fou ce que l'arrivée de l'été peut provoquer. Ça peut tout changer. Là, vous vous dites peut-être, vous auriez peut-être envie de dire, voilà, franchement, Francis, ça fait pas sérieux ton affaire, t'exagères. Eh bien, vous avez tout à fait raison.

On a écouté tout d'abord deux musiques de la compositrice Cécile Chaminade. Il y a eu Arlequin, puis une barcarolle, interprétée par la pianiste Olga Kopilova, puis En avril à Paris de Trenet avec Marc-André Hamelin au piano, et le tout a culminé avec cet extrait de La La Land, musique de Justin Hurwitz et Gauthier Capuçon au violoncelle et l'orchestre de chambre de Paris. Voici son horaire pour sa première semaine de vacances. Il sort de sa pièce à débarras le vieil unicycle avec lequel il se promenait quand il avait 15 ans. Alors, il sort son coffre à outils par la suite. Il va chercher des retailles de métal, des morceaux de bois cachés en dessous de la galerie. Et là, il va mettre ses vieux pantalons tachés de peinture. Il met sa casquette du Canadien de Montréal et il en profite aussi pour aller chercher un café au lait. Ben oui, café glacé, évidemment. Et il entreprend de se rafistoler un véhicule à une roue digne de la plus belle boîte à savon. Imaginez, une boîte à savon à une roue. Et il fait ça pour impressionner ses voisins, ses enfants, son amoureuse. C'est un projet remarquable pour vivre pleinement, amorcer sa semaine de vacances.

Mais la grande question, c'est que sa boîte à savon a une roue, là. Est-ce qu'elle va fonctionner? Est-ce qu'elle va rouler? Ça, on ne sait pas. Mais c'est un beau début de vacances, quand même. Et tout ça est peut-être apparu dans cet extrait de cette symphonie en fa majeur de Beethoven et interprété par Yo-Yo Ma au violoncelle, Emmanuel Ax au piano et Leonidas Kavakos au violon. « Oh, Michel, tu t'en vas. Je ne sais pas si tu te souviendras du printemps merveilleux passé tous les deux et que jamais moi je n'oublierai. Oh, Michel, tu es parti. Je ne sais pas quoi faire de ma vie. Je n'ai qu'un seul espoir, oh, Michel, te revoir et de nouveau te chanter ces mots. Voulez-vous danser avec moi? ¿Quieres que bailemos un vals? José Vélez.

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cette musique. Cette musique, elle est liée à nos cœurs, c'est pas possible. Oblivion de Piazzolla, interprété par Giorgio Mussolini au bandoneon et l'Orchestre symphonique de Santa Barbara. Et juste avant, il y a eu « Voulez-vous danser avec moi ?» musique d'Henri Crolla. On a commencé avec « Abrojito », musique du compositeur Louis Bernstein. Sur la plage, abandonnée, coquillages et crustacés qui l'eût cru déplorent la perte de l'été, qui depuis s'en est allé, on a rangé les vacances dans des valises en carton. Et c'est triste quand on pense à la saison du soleil et des chansons. Pourtant, je sais bien, l'année prochaine, tout refleurira, nous reviendrons, mais en attendant, je suis en peine de quitter la mer et ma maison. Le Mistral va s'habituer à courir sans les voiliers, et c'est dans ma chevelure ébouriffée qu'il va le plus me manquer. Le soleil, mon grand copain, ne me brûlera que de loin, croyant que nous sommes ensemble un peu fâchés d'être tous deux séparés. Le train m'emmènera vers l'automne, retrouver la ville sous la pluie. Mon chagrin ne sera pour personne, je le garderai comme un ami. Mais au premier jour d'été, tous les ennuis oubliés, nous reviendrons faire la fête aux crustacés de la plage ensoleillée. Brigitte Bardot.

Eh oui, on vient d'écouter la musique thème du film Il Postino, musique du compositeur Luis Enriquez Bacalov, qu'on a écouté tout d'abord au bandoneon, puis, subrepticement, sans s'annoncer, est apparu un relefelemelemele au violon. Quand même merveilleux, tout ce qui se passe. Voici maintenant une barge qui s'en vient vers nous. Oui, et nous qui sommes présentement sur les rives de ce merveilleux fleuve Saint-Laurent, bordé par le chemin du roi. Et vous savez qu'on est réunis ici ensemble, tout le monde, on est là. Oui, oui. Et la barge, elle remonte par le courant, elle vient donc vers nous. Et sur cette barge, il y a des musiciens qui s'avancent vers nous. Et pour les diriger, eh ben c'est un certain Georges Frédéric Handel. Oui, ils viennent décréter à leur façon que l'été est arrivé.

Eh là là là là, que c'était stimulant que ces musiques de Handel et interprétées par les violons du roi sous la direction de Bernard Labadie. Et quelle agréable et stimulante matinée au bord du fleuve où nous sommes ensemble, sur le bord du chemin du roi, à observer et à monter sur la barge et à remonter le fleuve jusque à la rivière Saint-Maurice. Mais on remonte encore avec, stimulé par la musique, jusqu'au réservoir Gouin. Par la suite, on reprend cette rivière Saint-Maurice pour se retrouver tout là-haut, sur le bord d'un tout petit ruisseau. Et là, une truite, toute petite truite, appelons-la truitette, oui, qui remonte à la surface pour un peu peut-être se moquer de nous et nous dire « Allô ?»

On a écouté tout d'abord une musique qui a pour titre The Mercy of the Wind, compositeur Million Eyes, puis, eh oui, là, Par la fenêtre de Théo, d'Alexandra Streliski. Cette fenêtre que j'ai envie de soulever pour vous parler directement, pour vous dire combien, sans qu'on ne se connaisse vraiment, je me sens si près de vous. Comment? Comment? Ben, par tous ces moments qu'on vit ensemble grâce à la musique tout au long de l'année. Et que vous êtes à l'écoute. Le samedi, ou le dimanche, ou les deux. Que vous soyez à l'écoute depuis des années, ou depuis des mois, depuis des années, comme par exemple Marthe Delaunière qui prend toujours le temps de m'écrire, et Marie-Claire Trudel et combien d'autres. Ou que vous soyez à l'écoute depuis à peine quelques jours. Hein, on écoute ensemble des musiques que je choisis de tout cœur pour embellir un peu ces matins, en étant très conscient qu'ils sont précieux ces matins. Parce qu'il se passe mille choses dans nos têtes. On vit mille instants de vie ensemble, finalement, triste ou heureux. Et je suis tellement chanceux. Vous dire comment je me sens privilégié. Et comment j'apprécie le fait de travailler avec Pierre Lévesque à la technique, avec Hugo Saint-Denis à la réalisation et Claire Boisvert à la recherche et avec Alex Benjamin qui est chef de contenu et Geneviève Levasseur qui dirige la ICI Musique, qui me laisse toute la liberté, de même que Natacha Mercure. Toutes ces personnes nous donnent le droit de pouvoir vous parler à travers la musique. Je me sens tellement chanceux de pouvoir faire aussi des choses qu'on ne fait pas à la radio. Par exemple, si refelemele, imaginez, on ne fait jamais ça à la radio, s'offrir des refelemele ensemble, qui nous donne la chance peut-être d'ouvrir à nouveau la fenêtre de Théo.

Merci Alexandra Strelitz qui nous offrir ces musiques qu'il y a eu tout d'abord Par la fenêtre de Théo, puis A New Romance. Des roses de cristal crissent et s'amollissent. Mon amour sans rival murmure des délices. Il prend ma taille ronde et ronronne sur elle. Pour jouer, je lui gronde des menaces cruelles. L'opéra de Vermeil s'échappant du laser emplit l'air de soleil et d'ombre passagère. Mais ah, que la vie est belle! Soudain, elle éblouit comme un battement d'ailes d'oiseau de paradis. Mais ah, ah, que la vie est belle! Quelquefois pour un rien, la divine immortelle dans le mal et le bien. Zao de Sagazan.

La vita è bella de Nicola Piovani. C'est fou là, parce que on est rendu maintenant à la dernière musique de ces saisons, des saisons de Francis avant le retour à la fin du mois d'août. Dernier coup de pinceau que je veux faire de cette toile que j'essaie de peindre tout au long de l'année, avec toutes les couleurs de vie, de doute, de lumière, couleurs de tendresse. Il reste encore un petit bout de cette toile qui n'a pas été encore peint, qui n'a pas reçu le coup de pinceau. Eh bien, ce bout de toile, je le couvre de joie de se laisser aller, de valser, de danser dans toutes les directions. Todo direcciones!

0: Eh bien, voilà. Et voilà, l'été commence à peine et déjà les frontières de l'imagination sont abaissées. Je vous souhaite de danser tout l'été, sur les trottoirs, sur les rues piétonnes, danser sur l'eau, danser dans votre tête, oui, danser dans votre tête, 2 fois, 10 fois, 100 fois cet été. Ici Francis Rédé. Je vous retrouve samedi le 29 août. Je vous salue, mes amis.
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5: C'est dimanche, bienvenue à l'émission Le temps d'une escale. Catherine Pépin avec vous aujourd'hui. 21 juin 2026, c'est le solstice d'été. Pour tous les habitants de la moitié nord de la planète, c'est le jour le plus long de l'année. Et le début de l'été, c'est-à-dire la joie.

Kavita Shah, c'est une chanteuse de New York originaire de l'Inde. Elle est passionnée par le Cap-Vert. Son idole, c'est Cesaria Evora. Elle a voyagé très souvent au Cap-Vert. Elle a fait des recherches musicales pendant 7 ans. Elle adore ce petit archipel au large du Sénégal. Et elle n'est pas la seule à s'amouracher du Cap-Vert. Nous sommes des milliers, peut-être maintenant des millions, depuis cet exploit de l'équipe nationale de soccer contre l'Espagne. À la Coupe du Monde, ça s'est passé lundi dernier. Le Cap-Vert a réussi l'exploit de tenir tête à l'Espagne, équipe pourtant championne d'Europe avec toutes ses vedettes, le phénomène Lamine Yamal notamment. Le match s'est terminé 0-0, personne n'avait vu ça venir. Le gardien Vozinha, c'est maintenant un héros national. L'équipe du Cap-Vert s'appelle Tubarões Azuis. Je pense que ça se prononce à peu près comme ça. Ça signifie les requins bleus. Et ils vont affronter les requins bleus, l'Uruguay, ce soir même. Il fallait voir la fête à Praia, la capitale du Cap-Vert, les larmes de joie et surtout le chant, la danse. C'était magnifique. Maintenant, que se passerait-il si nous posions les pieds pour la première fois au Cap-Vert, hein, c'est un de mes rêves. Quel genre de coup de cœur aurions-nous? Qu'est-ce qu'on verrait? Théophile Auchantre a la réponse.

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Élie Sapir-Isaac, qui sera du grand rassemblement des Premières Nations le 3 juillet prochain, ça va se passer à Mashteuiatch. Et puis le 5 juillet, on pourra l'entendre à Vancouver pour un événement autour de la FIFA, justement, de la Coupe du Monde de soccer, avant de s'envoler vers la Norvège. Gros été pour Élie Sapir, mais aujourd'hui, 21 juin, on pourra la voir à la télévision et l'entendre à la radio. C'est une journée très chère à son cœur, le 21 juin, puisque c'est la Journée nationale des peuples autochtones. Et pour la 6e année maintenant, Élie Sapir fait partie du spectacle Le Grand Solstice, qui rassemble cette année 13 artistes autochtones et allochtones à Wendake, avec Béatrice Dear, Sarah May, Etse, Émile Bilodeau, entre autres, Aïcha Bastien Ndiaye aussi, qui est une artiste multidisciplinaire Wendat, Catherine Dagenais-Savard, qui est une danseuse Wendat. Alors c'est vraiment une création multidisciplinaire qui célèbre la diversité culturelle autochtone. Ce sera présenté ce soir à 20h sur ICI Télé, Télé-Québec, APTN, TFO, Tout.tv. Et puis, en primeur, sur nos ondes, à 18h ce soir, sur ICI Musique. Louis, maintenant, c'est une artiste Inuk, basée à Iqaluit, originaire

La voix d'Aurelio Martinez, artiste Garifuna. Il était un ambassadeur extraordinaire de la culture Garifuna. Il est mort tragiquement l'année passée dans un accident d'avion, mais évidemment, bien sûr, que sa musique continue d'être diffusée et de faire son chemin comme ça à travers le monde. Et en cette journée nationale des autochtones, je trouvais ça intéressant de mettre en lumière des peuples autochtones d'Amérique qui ont une richesse culturelle, musicale incroyable. Grâce à leur histoire, dans le cas des Garifuna, à l'origine, c'est un peuple issu du métissage entre des autochtones, des Caraïbes, des Arawaks et des esclaves africains évadés, notamment après un naufrage. Alors c'est la rencontre finalement de peuples persécutés qui ont été déportés aussi, qui ont vécu d'innombrables injustices au fil du temps, la discrimination linguistique, ils parlent leur propre langue et aujourd'hui, les Garifuna sont toujours debout, grâce, entre autres, à des artistes comme Aurelio Martinez, qui diffusent donc leur musique partout dans le monde. L'UNESCO a reconnu la langue, la musique et la danse Garifuna comme faisant partie du patrimoine immatériel de l'humanité. Il y aurait 500 000 personnes d'origine Garifuna dans le monde. 100 000 d'entre elles parleraient encore leur langue. Et aujourd'hui, les Garifuna vivent principalement au Honduras, au Guatemala, au Nicaragua et au Belize. Évidemment que tout n'est pas rose pour les Garifuna, loin de là, mais attardons-nous à cet héritage sublime. Voici le Grupo Ugandani, c'est un groupe de musique Garifuna originaire du Guatemala.

Vous écoutez Le Temps d'une escale sur les ondes d'ICI Musique, la radio musicale de Radio-Canada. C'est Catherine Pépin qui vous accompagne, comme chaque dimanche. Abel Seloche, à l'instant, c'est un violoncelliste originaire d'Afrique du Sud. Il interprétait la suite pour violoncelle numéro 6, Sarabande de Jean-Sébastien Bach. Abel Seloche, il est passionné autant par Bach que par les musiques traditionnelles d'Afrique du Sud. Il a appris le violoncelle à Soweto. Il compose aussi des musiques inspirées de chants des townships qu'il écoutait enfant. Il fait vraiment le trait du union entre la musique classique et des musiques d'Afrique. Seloche, on peut le voir un peu comme un héritier du chevalier de Saint-Georges. Chevalier de Saint-Georges, dit le Mozart noir. Souvent, il a été évacué des encyclopédies musicales. Joseph Boulogne de Saint-Georges, son nom, son véritable nom, fils d'un aristocrate français et d'une mère esclave de Guadeloupe. Il a vécu en France au XVIIIe siècle et il aurait écrit 600 œuvres. Il y en a à peu près 200 qui ont été retrouvées, des symphonies pour grand orchestre. Il était proche de Haydn, violoniste surdoué. Il avait charmé Marie-Antoinette par sa musique et depuis plusieurs années, il y a des tentatives de réhabilitation pour faire connaître Chevalier de Saint-Georges. On va entendre le deuxième mouvement du concerto pour violon opus numéro 2 du Chevalier de Saint-Georges par la violoniste allemande Anne-Sophie Mutter.

Anna Maghrebi, c'est Avi Avital à l'instant qu'on écoutait, joueur de mandoline israélo-marocain. Il a commencé la mandoline tout jeune, il avait 8 ans et depuis il ne s'est jamais vraiment arrêté et il collectionne surtout les récompenses. Premier mandoliniste à être nommé aux Grammys classiques, le magazine Gramophone, qui est vraiment une référence en musique classique, a écrit à propos de lui « Voici un musicien qui ne connaît d'autres limites que celles du bon goût et qui possède le talent artistique nécessaire pour persuader les auditeurs de le suivre partout ». Pas mal, Avi Avital. Ce qui est passionnant avec lui, c'est qu'il insuffle une nouvelle énergie à la mandoline, à son instrument. Il sera bientôt de passage chez nous, au pays, le 11 juillet à Ottawa, au Carlton Dominion Chalmers Center, en solo. Et puis le lendemain, le 12 juillet, Avi Avital sera à Joliette, cette fois avec Imusici. C'est dans le cadre du Festival de la Naudière à l'amphithéâtre Fernand Lindsay. On dit dans le programme, pour l'annoncer, sa carrière fulgurante le mène enfin à la Naudière, dans un florilège mariant perles du baroque et musique d'inspiration folklorique, dans une rencontre inédite avec Imusici de Montréal. Avouez que ça donne le goût. On va entendre le premier mouvement d'un concerto pour mandoline de Vivaldi, ce qui me permet de vous annoncer que la semaine prochaine, on passera du temps avec Vivaldi.

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Mon amour, ma chérie, je pense à toi. Quelle belle chanson d'amour, Amadou et Mariam. C'est Amadou Bagayogo qui écrivait paroles et musique. Je dis écrivait parce qu'il est décédé au printemps 2025. C'est encore plus émouvant d'écouter cette chanson-là. Je pense à toi, mon amour, ma bien-aimée. Quel parcours incroyable pour ces deux amoureux, Amadou et Mariam, nés tous les deux à Bamako, au Mali. Ils ont perdu la vue quand ils étaient enfants, très jeunes, et rapidement, la musique les a aidés à percevoir le monde autrement. Et avec leur talent, ils ont illuminé le public, ils illuminent la vie. C'est ce que dit un admirateur d'Amadou et Mariam dans un documentaire qui s'appelle « Amadou et Mariam, son du Mali ». C'est un documentaire qui raconte la trajectoire du duo des jeunes aveugles de Bamako jusqu'aux plus grandes scènes du monde, avec leur son justement tellement identifiable et surtout cette grande histoire d'amour. C'est un documentaire qui fait vraiment beaucoup de bien et il sera présenté pendant le Festival international de jazz de Montréal. Il y a plusieurs représentations. Ça va se passer au cinéma du Musée des Beaux-Arts sur la rue Sherbrooke à partir du 26 juin jusqu'au 2 juillet. Amadou et Mariam ont développé une manière unique d'appréhender la musique fondée sur l'écoute, le geste et l'intuition. Voilà un très beau documentaire à voir. Une autre icône maintenant de la musique malienne, voici Ali Farka Touré.

Nous avons fait escale en Iran, d'abord avec le chanteur Sohail Nafisi, suivi du groupe Rastak. Et à l'instant, c'était la chanteuse Marjan Farsad, qui est aussi animatrice et illustratrice. C'est très joli ce qu'elle fait. Elle est basée à Montréal et elle parcourt le monde avec sa musique, Marjan Farsad. J'ai vu un film cette semaine qui nous plonge en Iran, au lendemain de la révolution islamique de 1979, à travers le regard d'une jeune femme, professeur de littérature à l'université de Téhéran. Ça s'appelle « Lire Lolita à Téhéran ». C'est une adaptation d'un récit à succès d'Azhar Nafisi, un récit autobiographique. L'histoire d'une femme qui rentre à Téhéran juste après le renversement du Shah d'Iran. Elle arrive des États-Unis où elle a étudié et elle retrouve un pays encore relativement libéral mais qui va basculer dans l'obscurantisme. Les femmes perdent leurs droits les uns après les autres et pour tenter d'y voir clair et surtout de ne pas être totalement aspirée par cette noirceur, elle va s'accrocher à la littérature, d'abord dans sa salle de classe et puis quand ça devient vraiment insoutenable, la censure, l'oppression, elle démissionne de l'université et elle rencontre quelques-unes de ses élèves, des femmes, uniquement des femmes, dans la clandestinité. Chez elle, dans son salon, pour lire des livres interdits. Lolita de Nabokov, Gatsby le Magnifique de Fitzgerald, Daisy Miller d'Henry James, Orgueil et Préjugés de Jane Austen. L'intrigue se déroule sur une quinzaine d'années et chaque moment charnière est symbolisé par l'un de ces livres. Parce que la littérature bannie, elle sert à éclairer le présent. Par exemple, en lisant Orgueil et Préjugés, les femmes se demandent est-ce qu'on est revenu à l'époque de Jane Austen, les mariages arrangés, l'absence de liberté de parole pour les femmes. Et le personnage principal, donc cette professeure de littérature, elle est portée de façon magistrale par une actrice franco-iranienne qui s'appelle Golshifteh Farahani. Elle a grandi en Iran, Golshifteh, et ce qu'elle a vécu est très proche de son personnage. Toute son enfance et son adolescence, elle a résisté, c'est ce qu'elle dit. Elle joue merveilleusement bien, elle chante aussi, on va l'entendre dans un petit instant. Alors je vous rappelle le titre de ce film, « Lire Lolita à Téhéran » d'Eran Riklis. Il est à l'affiche à Montréal, à Trois-Rivières, à Sherbrooke et à Québec.

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En lotte soleil, David Walters à l'instant à l'antenne d'ici musique. Beaucoup de soleil, c'est ce que nous souhaitons en cette première journée d'été que nous avons célébrée ensemble au cours des deux dernières heures. C'est presque terminé. Merci beaucoup à Emmanuel Lambert à la réalisation. Merci à Sarah Hébert à la mise en onde. À Julie Parker aussi, formidable recherchiste. Au microphone, Catherine Pépin. On se retrouve bien sûr dimanche prochain à 10h sur Ici Musique, et comme ça tout au long de l'été, vous pouvez nous écrire à escale@radio-canada.ca. D'ici nos retrouvailles la semaine prochaine, je vous dis, comme d'habitude, amusez-vous. Ciao.

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3: Bonjour, bienvenue à la chaîne musicale dimanche midi, il est midi. Marine Orsini avec vous pour ce dernier dimanche ensemble, j'en reviens pas, sur les ondes de ICI Musique. 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

Oui, sniff, sniff. J'ai vraiment le sentiment d'avoir fait un grand voyage avec vous ces dernières semaines. Un voyage évidemment à travers ma carrière, mais aussi un voyage à travers ma vie parce que les deux sont en parallèle. Puis j'ajouterais aussi un voyage qui a brassé bien des émotions. Ouais, reparler là, de tous mes projets m'a ramené à des souvenirs très concrets à chacune de ces époques-là. Puis ce que ça m'a fait réaliser en fait, c'est que le temps passe vite. Le temps passe trop vite. Il nous reste quelques kilomètres à faire ensemble aujourd'hui, peut-être à vélo ou à pied. Vous êtes peut-être sur votre planche ou vos patins à roulettes, en voiture, ça c'est fort possible, ou juste confortablement installé dans un fauteuil. Alors, on part en balade ensemble pour les deux prochaines heures et je vais me promener, en fait, je vous emmène dans les années 2000. On va parler de peur et de désir, parler d'un film que j'ai tourné avec le légendaire Christopher Plummer en 2001. Ouais, ça a lieu. Oui, le Capitaine Von Trapp de la mélodie du bonheur. Je vais parler également de celui que je considère comme un frère depuis longtemps, Dan Bigra. Mes plus belles rencontres avec Deuxième Chance et de la gourmande que je suis, c'est inévitable. C'est Pierre Flynn que j'ai choisi pour nous accompagner sur la route.

Marina avec vous à la chaîne musicale, ma dernière chaîne musicale aujourd'hui avec Stephen Faulkner, Si j'avais un char. Je pense que ces dernières semaines, donc, vous avez pu constater hein, lors de nos rendez-vous dominicaux que j'ai croisé bien du monde au cours de ma carrière et je pense que c'est ça la beauté de ce métier-là, les rencontres. Évidemment, le résultat, c'est bien, mais le chemin pour y arriver, là, c'est ce qui reste dans le cœur ultimement. Et j'ai souvent été entourée de personnes généreuses et talentueuses, je dirais presque tout le temps. Et il y a des gens donc qui m'ont donné confiance et en me faisant confiance, hein, ils m'ont donné confiance en me faisant confiance et ça m'a permis d'aller plus loin. Il y a une phrase que je porte en moi depuis très longtemps aussi qui vient de ma mère. Faut savoir que ma mère, c'était une femme qui aimait les défis, qui partait souvent là, de rien, mais qui avait la capacité de réussir tout ce qu'elle entreprenait. C'est vrai, c'est tellement vrai, ma mère faisait ça avec quasiment pas de scolarité, mais à force de travail, beaucoup de travail. Ma mère, c'était vraiment une grande travaillante et une grande passionnée et qui se laissait toujours guider par ses désirs, bien plus que par ses peurs. Puis elle me disait ça, « Mes désirs sont plus grands que mes peurs. » Et moi, là, pensez-y, là, moi, c'est quelque chose qui m'a guidée toute ma vie, je vous le jure. J'ai toujours fait le poids, genre deux colonnes, là, entre mon désir de faire ou d'accepter un projet et ma peur de le faire. Donc, peur qui m'amènerait à dire non fort possiblement. Et je n'ai jamais regretté mes choix. Alors, je vous l'offre à mon tour, cette phrase-là. Laissez-vous guider par vos désirs et non pas par vos peurs.

La superbe voix de Sarah McLachlan. Parfois, quand on fait le bilan de notre vie, hein, puis tout le chemin parcouru, là, pour tout le monde, je pense qu'il y a des périodes surréalistes. Moi, j'ai été 5 ans sans travailler comme comédienne. Puis en fait, c'est la série quotidienne 30 vies qui m'avait ramenée à la télé avec mon rôle de prof Gabriel Fortin, un rôle que j'aimais vraiment, vraiment beaucoup. Mais c'était vraiment une époque complètement folle de ma vie. Genre que des années plus tard, tu te demandes comment t'as fait pour y arriver, comment t'as fait pour survivre. J'animais à la radio tous les jours en direct. J'avais une quotidienne à la télé, donc avec 30 vies. J'avais un enfant et une maman, surtout, très, très malade. Puis je l'ai souvent dit, mais je le répète, une chance que j'avais mes 3 tantes pour m'aider, soit avec ma mère ou avec mon fils, parce que je sais pas comment j'aurais survécu à ça. Et sincèrement, quand je repense à cette époque-là, j'ai mis 5 ans à me remettre de ça, moi, après le décès de ma mère, tellement j'avais été en mode survie, genre 24 heures sur 24. Et le fait d'être en direct tous les jours, donc à la radio, m'obligeait à être dans le moment présent. Et la radio m'apportait beaucoup, beaucoup de joie, donc ça me nourrissait, mais la fatigue s'accumulait aussi. Et ben, il y a toujours un danger, hein? Moi, je l'ai souvent dit, on vit beaucoup de choses avec vous sans que vous le sachiez en parallèle, puis ultimement, une chance que vous étiez là, puis vous ne saviez même pas ce que vous m'apportiez. Et donc, c'est devenu une grande passion pour moi d'animer à la radio. C'est la radio qui m'a amenée à l'animation télé. C'est le lien que je voulais faire. Et pour moi, c'était un choix dans ma vie de vouloir développer davantage ce volet-là de mon métier. J'aimais ça autant que mon métier de comédienne, parce que souvent, on m'a posé la question, qu'est-ce que vous aimez le plus? Ben moi, j'aimais ça autant que mon métier de comédienne. C'est vraiment deux mondes, mais je peux vous jurer que la comédienne ne s'est jamais ennuyée des plateaux de tournage, tellement j'étais comblée par l'animation. Et je fais un lien, encore une fois, avec nos désirs versus nos peurs, parce que j'ai un très bel exemple de ça. C'est en 2014, Radio-Canada me propose d'animer une émission de service le matin à la télé, où on parlerait de santé, on a parlé de beauté, mode, réno, déco, on avait un club de lecture, on cuisinait aussi. En fait, cette émission-là, c'était tout ce que j'aimais dans la vie. C'était l'émission Marina. Vous m'en parlez encore, d'ailleurs. J'étais dans un salon du livre il y a pas longtemps. Les gens m'en parlent encore. Et donc, ça, c'est grâce à la grande patronne de la télé à l'époque, Dominique Chaloux, que cette émission-là a vu le jour. C'était son idée à elle. Et je me souviens que quand j'avais rencontré Dominique pour parler du projet, elle m'avait d'abord proposé de co-animer cette émission-là. Évidemment, elle voulait me rassurer parce que j'avais jamais fait ça de ma vie, puis c'était généreux de sa part, mais j'avais une petite voix à l'intérieur de moi qui me disait que c'était toute seule que je voulais faire ça. Ça me parlait là, tellement fort en dedans. Puis en même temps, j'avais un trac fou. J'avais le trac de dire ça, d'avouer ça, d'assumer ça, surtout face à elle, et de dire que j'étais capable de faire ça toute seule. Un peu comme, rappelez-vous, quand je vous ai raconté mon histoire avec Jean-Claude Laure et l'ancien compte à 16 ans, j'avais dit, je suis capable de faire ça, Jean-Claude, je le sais, je le sens, tu peux me faire confiance. Et bien là, c'était la même chose pour ce projet-là. Et c'est vraiment mon désir qui m'a guidée et non ma peur. Puis on a été en onde pendant 4 ans. Et pendant 4 ans, j'étais seule à l'animation, mais vraiment, j'étais entourée d'une équipe absolument extraordinaire. On avait les meilleurs avec nous dans chaque domaine. On avait du public en studio. Ça, c'était vraiment magique. Les gens m'en parlent encore, je vous le répète, là. On gâtait le public. Les gens pouvaient gagner des prix, des voyages. On était allé à New York, une gang de filles. On surprenait parfois les gens aussi. On a déjà eu une demande en mariage dans notre émission. Et ça, ça a vraiment été une époque merveilleuse, l'émission Marina. Et c'est encore plus clair pour moi que je voulais faire de la place dans ma vie pour l'animation. Je vais y revenir parce qu'il y a d'autres beaux projets qui se sont greffés à ça au fil du temps. Mais pour le moment, voici la sublime France d'amour. Je n'irai pas ailleurs.

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Ah, Bob Marley, Is This Love? Ça, ça sent le printemps, ça sent l'été. Il me semble que je me revois, là. J'ai fait beaucoup de voiles dans ma vie. Je me revois sur le voilier. Là, on se préparait. Vous êtes peut-être en train de préparer votre voilier, d'ailleurs, pour le mettre à l'eau. Ça, ça a été des belles années. Je vous ai beaucoup parlé du bonheur que j'ai eu à l'animation, puis que j'ai toujours encore aujourd'hui avec les cinq chefs dans ma cuisine. Mais dans les années 2000, j'ai aussi tourné quelques films, soit pour la télé ou pour le cinéma. Je vous ai déjà parlé de La Grenouille et la Baleine. J'ai parlé d'Eddie Lives, lancé contre le film. Mais il y a aussi eu Les Muses orphelines, adaptées de la pièce de Michel-Marc Bouchard, réalisée par Robert Favreau. Une histoire assez troublante d'une famille très dysfonctionnelle, composée de Céline Bonnier. C'était une des actrices qui jouait ma sœur. Fanny Mallette aussi jouait ma sœur. Stéphane Demers, mon frère. Louise Portal jouait notre maman. Et l'histoire se passait au lac Saint-Jean. C'était les retrouvailles entre le frère et les trois sœurs. Des retrouvailles à quelque part forcées avec le supposé retour de la mère qui les avait abandonnés à un jeune âge. Un film douloureux, mais tellement teinté de beaucoup de poésie aussi, comme l'univers de l'auteur Michel-Marc Bouchard qu'on connaît et qui nous touche et nous bouleverse souvent.

0: ça, cet album-là, là, s'intitule « Quand la nuit tombe » de Louis-Jean Cormier. C'est la chanson « Croire en rien ». Cet album-là tourne vraiment dans mon auto très, très, très souvent. Magnifique album qui... Ben, c'est un peu Louis-Jean qui rend hommage à son papa qui est décédé. Hein. C'est vraiment tellement magnifique, cet album-là. Je reviens à mes projets. Je vous disais que j'avais tourné quelques films, des projets en anglais. Mais en 2004, il y a eu une rencontre importante dans ma vie avec le film « La rage de l'ange » de nul autre que Dan Bigra. En fait, Dan l'a écrit, il l'a réalisé ce film-là et il a joué dans son film aussi. Un scénario très, très personnel. En fait, c'était l'histoire inspirée de sa propre vie. Dan ne l'a jamais caché, mais son enfance a été assez rock'n'roll quand même. Trois garçons, un père trop sévère, je dirais ça comme ça, une maman avec une grande absence d'émotion envers ses enfants. Et c'est vrai que ça prenait vraiment beaucoup de courage pour se lancer dans une aventure comme celle-là. Mais je pense que pour Dan, c'était aussi un passage nécessaire dans sa vie. Il y avait une sorte de façon, à travers ça, de pardonner à ses parents et ce qui est arrivé après, donc soit la descente aussi aux enfers de Dan qui a vécu dans la rue un bon bout de temps à l'adolescence. Un peu comme le personnage de son film, en fait. Et toute son implication auprès du refuge des jeunes pendant 32 ans était quand même portée par sa propre expérience de la rue. Et pour Dan, ça a été une manière de donner espoir aussi aux jeunes. Dan a eu la chance dans sa vie de croiser des gens qui l'ont aidé à sortir de la rue avec la musique. Il en a souvent parlé. Et à un moment donné, Dan me téléphone. On se connaissait peu, en fait, presque pas à cette époque-là. Il voulait m'offrir le rôle de la mère, donc de sa mère, tout en me disant que lui allait jouer le rôle du père, donc de son propre père. Et il y avait des scènes très difficiles à jouer. C'était souvent très prenant pour Dan qui, oui, réalisait le film, mais qui devait reproduire ce que lui avait subi dans son enfance. Et je vous dirais que le rôle de la mère était pas plus facile. Puis, pour Dan, évidemment, de me voir moi jouer ce rôle-là le plongeait dans un espace intérieur très douloureux. Mais nécessaire, j'ajouterais. Donc, ce film-là a créé entre Dan et moi une grande complicité, une très grande amitié qui est née de ça, puis qui existe depuis 2004. Et Dan a été là aussi à une période très difficile de ma vie, quand moi, je me suis séparée du père de mon fils. Il m'avait vraiment accompagnée là-dedans. On se faisait nos lunch barbecue. Je vous explique, au Laurier Barbecue à Outremont, réelle institution là, qui était là depuis 1936, qui a fermé en 2013, rappelez-vous. Puis que là, il a réouvert, je m'étais pas rendu compte de ça, a réouvert en 2021. Et notre code, c'est qu'on se textait trois lettres, BBQ, point d'interrogation, et on allait dîner ensemble, puis on se racontait nos vies. Puis on se consolait. Puis il y a eu une présence importante auprès de moi dans cette période-là, Dan. Et quand 30 vies est arrivé dans la mienne, dans ma vie, le projet de 30 vies, c'est moi qui avais suggéré à Fabienne Larouche d'offrir le rôle du travailleur de rue à Dan, parce qu'il était juste comme trop parfait pour ça. Avec son vécu, évidemment, mais aussi avec son parcours auprès des jeunes de la rue. Et Fabienne, je me souviens, a automatiquement eu un gros coup de cœur pour Dan. Puis si ma mémoire est bonne, Dan a été de la série 30 vies jusqu'à la toute fin. Et aussi, j'ai eu la chance de faire partie de ces blondes en tournée de spectacle. Vous rappelez-vous de ça, Dan et ses blondes? Donc, à quelques reprises, on chantait son répertoire de chansons en duo. Il y avait, entre autres, on était plusieurs, mais en rotation, il y avait Marie-Hélène Thibert qui l'avait fait, il y avait Florence K, Loulou Hughes, Marianne Mathieu aussi et plusieurs autres. Et j'avais même eu le plaisir de participer à son album Duo de la tendresse avec Sarajevo.
1: Sarajevo.

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1: C'est juste un show pour la télé.
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Vous écoutez la chaîne musicale de Marina. Ben oui, c'est ma dernière chaîne musicale et c'était Elliott Maginot, Monsters at War. Elliott qui va se retrouver au Festival d'été de Québec. Allez vérifier ça. C'est un super gars. Il est magnifique en spectacle. C'est un être d'une gentillesse, d'une bonté. C'est tellement un beau cœur, Elliott Maginot. Je vous emmène avec moi dans l'univers de mon papa au début de la Deuxième Guerre mondiale.

Via Colmé, Paolo Conti ici, ici musique. Via Colmé qui veut dire part avec moi, on part ensemble. Paolo Conti, je fais un lien facile parce que je vais vous parler d'un projet, avec le titre italien, un projet que j'ai fait, Il Duce Canadese. Donc le Mussolini canadien, c'est une mini série, c'était deux épisodes que j'ai tourné en anglais et en italien en 2003, qui racontait l'histoire des immigrants italiens au Canada au cours de la Deuxième Guerre mondiale. Il y avait à cette époque-là, il faut quand même s'en rappeler, il y avait beaucoup de préjugés contre les Italiens. Et c'est Claudio Luca qui avait produit ça. Et c'est une page de l'histoire canadienne qu'on avait peu racontée au fil du temps. Saviez-vous qu'en 1940, la GRC avait arrêté des milliers d'Italiens, tous des hommes, et les avait détenus dans des camps isolés à Petawawa, en Ontario? Et certains, là, pendant plusieurs années. On les considérait à cette époque-là comme une menace à la sécurité nationale. Puis ce qu'il faut savoir, c'est que c'était à l'époque fasciste du dictateur Mussolini, hein, Il Duce, c'est lui qu'on appelait Il Duce, qui avait joué et qui jouait un grand rôle, donc, au cours de la Deuxième Guerre mondiale. Comme beaucoup de gens, moi, je ne connaissais pas cette histoire-là et j'avais eu vraiment un élan de justice, je vous dirais, au nom de ma famille italienne qui avait immigré ici dans les années 50. Je voulais, moi, participer à ce projet-là au nom de mon père, de mon grand-père, de mon arrière-grand-père. Et c'est là que j'ai retrouvé l'acteur Dino Tavarone qui avait joué mon père dans la série L'Or et qui jouait à nouveau mon papa. Il y a Tony Nardi qui jouait mon mari et je me souviens que ça avait fait beaucoup jaser ce projet-là dans la communauté italienne. Tous les Italiens qui étaient de la distribution, même les figurants, on le sentait, là. Ils avaient un sentiment de contribuer à raconter une page importante de leur histoire d'immigration au Canada, puis ils étaient vraiment fiers d'en faire partie. Et c'était exactement ça l'histoire qu'on racontait. C'est une famille de boulangers qui, du jour au lendemain, le mari, le fils et le beau-frère, qui étaient déficients, sont arrêtés et enfermés dans un camp. Et là, après, le père et sa fille, qui étaient moi, qui tentent de survivre malgré tout et cherchent par tous les moyens de faire libérer les membres de leur famille. Et inutile de vous dire que toute la reconstitution de l'époque était absolument magnifique. Et quand on repense à la part de la communauté italienne chez nous, ils ont grandement contribué au développement économique. C'était des travaillants, ces gens-là. Et par exemple, à Montréal, bon, ils se sont regroupés autour du marché Jean Talon. C'est là qu'ils se sont installés. Puis ils ont beaucoup aidé à développer la ville de Montréal. Il paraît qu'ils travaillaient sur les chemins de fer, dans les mines aussi, dans le textile, évidemment, avec leurs femmes aussi pour très peu de salaire. Et sans oublier leur grande contribution à la gastronomie au Québec. Et j'ai toujours été très fière de mes origines italiennes. Voici un souvenir pour moi. J'ai 14 ans, je passe l'été en Italie dans ma famille. Et lui, là, Renato Zero, c'est la grande star. Un peu comme un Elton John. C'est ça, OSC, à ICI Musique.

Vous écoutez toujours la chaîne musicale avec Marine Orsini. On est ensemble jusqu'à 14h. Et maintenant, voici une de mes chansons préférées de Yvon Deschamps que j'ai eu la chance d'accueillir dans mon studio à la radio il y a plusieurs années. Et je lui avais fait la surprise de lui offrir cette chanson-là. Imaginez le niveau de stress. Aimons-nous!

Yvon Deschamps, qu'on t'aime. Je me rends compte là, qu'avec le temps, j'ai fait beaucoup de projets qui reparlent de l'histoire ou qui nous ramènent dans l'histoire. Je viens de parler de l'histoire de mon papa avec l'époque du fascisme de Mussolini. Il y a une autre page de notre histoire dont on a peu parlé, vraiment, qui se passe dans les années 60, à l'époque où Lester B. Pearson est notre premier ministre du Canada. Et cette histoire-là, c'est celle de la mort d'un des plus importants diplomates canadiens, John Watkins. John Watkins a été ambassadeur du Canada en URSS de 1954 à 1956. Et en 1955, il avait, paraît-il, organisé une rencontre historique entre Lester B. Pearson, qui était à cette époque-là le ministre des Affaires externes, et Nikita Khrouchtchev, grand leader de l'Union soviétique. L'histoire raconte que Watkins avait été interrogé pendant 27 jours par la Gendarmerie royale du Canada, autrement dit la GRC, et la CIA américaine. John Watkins, qu'il faut savoir, était gay et on questionnait ses liens avec des hommes de la communauté LGBTQ de l'époque en Russie. En fait, on le soupçonnait d'avoir été victime de chantage et d'être devenu un agent d'influence pour le KGB. John Watkins est mort en 1964 d'un arrêt cardiaque pendant son interrogatoire de 27 jours. Et c'est l'auteur Ian Adams qui a écrit le livre Agent of Influence en 1999. Et de ça est né un scénario de film pour la CTV. C'est à ce moment-là que j'ai travaillé avec l'acteur canadien Christopher Plummer qui jouait le rôle de John Watkins. Christopher Plummer, alias Capitaine Von Trapp de La Mélodie du Bonheur.

Et ça, c'est arrivé après mes deux saisons d'urgence avec le réalisateur Michel Poulette, qui réalisait ce film-là pour la CTV. Le film avait été tourné à Montréal et aussi près de Banff, dans les Rocheuses canadiennes. C'était absolument magnifique. Et ce qu'il y avait d'intéressant dans l'histoire, c'est qu'on était principalement quatre acteurs ensemble dans un huis clos. Moi, je jouais un agent de la GRC et les deux autres, Ted Woodall et Sean Johnston, étaient des agents de la CIA. Et c'était, dans l'histoire, le jeu du chat et de la souris entre nous face au personnage de Watkins, joué par Christopher Plummer. Monsieur Plummer avait environ 72 ans à cette époque-là et c'était un homme extrêmement élégant, charmant, sympathique, un homme assez réservé mais très chaleureux. Et le soir, il était souvent avec nous, il venait manger au resto avec nous, sa femme Elaine était aussi avec nous. Et évidemment, on a senti qu'on a pu s'empêcher de lui faire des blagues avec la mélodie du bonheur et il riait de bon cœur à chaque fois. C'est un homme qui a eu une carrière admirable tant au théâtre qu'au cinéma. Il a été couronné de prix à plusieurs reprises au cours de cette très longue carrière-là. La liste là, est interminable. Mais c'est aussi, et ça c'est formidable, à l'âge de 88 ans qu'il a été nommé aux Oscars pour meilleur rôle de soutien dans le film de Ridley Scott, Tout l'argent du monde, qui a aussi fait de lui la personne la plus âgée à être nommée dans une catégorie d'acteurs. On le sait maintenant, Christopher Plummer est décédé le 5 février en 2021 suite à un coup à la tête, imaginez-vous donc, provoqué par une chute. Il avait 92 ans. C'est bête des fois la vie, hein, c'est bête comme ça. Et cette rencontre-là a aussi été un très beau cadeau dans ma carrière.

Mon idole de jeunesse, Diane Tell, à Ici Musique, Marina avec vous. On dit souvent que la réalité dépasse la fiction. Ces dernières semaines, je vous ai beaucoup parlé de toutes les merveilleuses rencontres que j'ai faites au cours de ces années-là dans le métier. Mais je peux vous confirmer que les plus belles des belles rencontres humaines que j'ai faites auront définitivement été mes rencontres grâce à la série documentaire Deuxième Chance. Que vous êtes nombreux à avoir écouté les samedis soirs tout de suite après en direct de l'univers de France Beaudoin, ici à Radio-Canada. Et c'est une série qui nous a plongé, Patrick Lagacé et moi, et par la suite Monique Néron, dans le plus lumineux, je dirais, de l'être humain, et parfois dans le plus sombre aussi. Et pendant 5 incroyables saisons, on s'est promené aux quatre coins de la planète avec des histoires qui dépassaient souvent de loin la fiction. Des histoires vécues par des êtres humains profondément touchants.

Martha Wainwright, Love Will Be Reborn à Ici Musique, à la chaîne musicale. Marina avec vous. Je parlais de deuxième chance. Donc, pour ceux qui ne connaissaient pas la série, c'est d'abord un concept qui existe dans plusieurs pays à travers le monde, en fait. C'est un concept qui a été créé par la BBC, qui est la Société britannique de radiodiffusion, donc la télé publique, un peu comme Radio-Canada. Et donc, c'est un concept où les gens s'inscrivaient pour retrouver une personne qui a marqué leur vie et à qui ils souhaitent dire merci ou je suis désolée. C'est quand même un concept absolument extraordinaire. Imaginez avoir la chance de retrouver quelqu'un là, qui a marqué votre vie et que vous n'avez jamais eu la chance de revoir. Et c'est sûr, on a tous quelqu'un qu'on souhaiterait revoir dans notre vie, non? Bon, aujourd'hui, vous allez me dire qu'avec Facebook, là, on peut retrouver du monde facilement, mais sincèrement, contrairement à ce qu'on peut penser, c'est pas si évident que ça non plus, parce que le monde déménage, le monde change de nom de famille aussi, change de pays carrément. Et donc, chercher et trouver du monde, ça a vraiment été le cœur de ce projet-là. L'idée de base était aussi qu'il fallait que l'histoire parte du Québec et traverse les frontières, idéalement. C'était pas toutes les histoires qui étaient comme ça, mais c'était ça qui était intéressant aussi. Et ça rendait le défi encore plus grand, en fait. Vous dire les heures, les semaines, les mois même que l'équipe de recherche a dû affronter pour faire ces recherches-là est absolument hallucinant. Il y a même des histoires qu'on a dû abandonner après 2, 3, même 4 mois de recherche, faute de résultats concluants. Et ça, c'était incroyable aussi, là. Et je salue d'ailleurs, je leur ai toujours dit merci, bravo. On a gagné quelques prix quand même avec la série Deuxième Chance, mais je salue l'équipe de recherche qui se sont vraiment donné corps et âme. Parfois même, je dirais, au détriment de leur santé physique et mentale. Et elles étaient là, habitées 24 heures sur 24 par les histoires qu'elles avaient à mener, ces filles-là. Et souvent, elles travaillaient sur 2, même 3 histoires en parallèle, parce qu'il fallait les développer. Là, on allait les tourner, ces projets-là. Et il y a des histoires qu'on a dû laisser tomber parce que la personne recherchée et trouver, là, si on la trouvait, ne voulait pas passer à la télé. Il y a eu des désistements aussi. La personne qui s'est inscrite a changé d'idée en cours de route parce que trop peur d'affronter cette histoire-là. On m'a souvent demandé quelle histoire m'avait le plus touchée au cours des 5 saisons. Ça a toujours été une question difficile à laquelle répondre, honnêtement, parce que chaque histoire nous a touchés d'une façon ou d'une autre. Chaque histoire de deuxième chance a vraiment laissé une trace en nous, je vous le jure. Il y a une histoire dans la première saison, par contre, qui nous a tous jetés par terre, même ceux qui l'ont écouté après, vous, le public, parce que ça a été un long périple de recherche et un long voyage pour y arriver, littéralement. On était, Patrick et moi, sur cette histoire-là et on est allés en Belgique, en Ukraine, en Moldavie et en Russie aussi. Rappelez-vous l'histoire de Marie Fidèle qui cherchait le fils de son mari, Abdallah, assassiné au Rwanda pendant le génocide en 1994. Ça vous rappelle des souvenirs? Elle avait fui, elle, avec ses 2 jeunes enfants jusqu'au Québec. Juste ça, là, c'est digne d'un film. Le fils de son mari s'appelait donc Alexandre. Là, c'est lui qu'on cherchait. Et lui, il était allé vivre en Russie avec sa maman. Imaginez, du jour au lendemain, il n'y a plus jamais eu de nouvelles de son père. Et donc, Marie-Fidèle le cherchait, lui, depuis 20 ans pour lui annoncer la mort de son père. Et on l'avait retrouvé en Russie après plusieurs mois de recherche. Mais lui, il était venu nous rejoindre en Belgique parce que toute la famille de Marie-Fidèle habitait là et tout le monde l'attendait, en fait. Et donc, c'est avec nous aussi. Ça, c'était... On était tellement bouleversés de ça. C'est avec nous qu'il a appris la mort de son père. Vous imaginez, il savait pas, lui, depuis toutes ces années-là. Toute ta vie, là, tu te demandes où y est ton père. Puis il a dû avoir beaucoup de colère envers son père qui était disparu de sa vie. Et inutile de vous dire que les retrouvailles ont été d'une intensité et d'une émotion. Là, toute l'équipe pleurait. On pleurait de joie, on pleurait de soulagement, on pleurait de bonheur. Et donc, inoubliable comme tant d'autres histoires. Et sincèrement, je peux me faire la porte-parole de notre équipe, mais deuxième chance nous a tous changer. Ça a marqué nos vies. Ça prend beaucoup, beaucoup de courage pour entamer une démarche comme celle-là. En plus, devant une caméra, il n'y a aucun des participants là, qui avait de l'expérience avec la télé. Et donc, ça a été, je l'ai souvent dit, un grand privilège d'avoir pu les accompagner, ces gens-là, dans leur quête, d'avoir leur avoir tenu la main, rien de moins. Et il y a une grande intimité qui s'est développée.

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Le beau Corneille avec Seul au monde. Corneille qui lui aussi a vécu toute une histoire de sa vie hein, avec le Rwanda. Quelle histoire incroyable. Si jamais vous avez la chance de lire sa biographie, c'est assez prenant, je dirais. On s'en va vers une belle histoire, tiens, pourquoi pas, avec Michel Fugain à Ici Musique.

Je ne pourrais passer sous silence la dernière série dans laquelle j'ai joué ces dernières années. Une autre histoire diffusée ici même à Radio-Canada et qui m'a permis de plonger dans un univers où j'avais un peu sincèrement la peur au ventre, l'univers de l'Alzheimer. Et en fait, je pense que l'Alzheimer fait peur à tout le monde. C'est vraiment le grand mal du siècle, hein, c'est ce qu'on dit, dont on sait encore trop peu de choses. Pour un acteur, c'est un grand cadeau, mais c'est aussi un cadeau empoisonné, je dirais, parce que on a toujours peur de tomber dans le piège de la caricature avec des rôles comme ça. Et l'autre défi, c'est que comme on tourne tout dans le désordre, je sais pas si vous le saviez, mais dans une même journée de tournage pour les séries, on peut tourner des scènes du 5e épisode, du 9e, du 12e, revenir au 2e, parce qu'on tourne une location à la fois. Donc, si on a à tourner dans une maison, mais on reviendra pas là 3-4 fois parce que ça coûterait beaucoup trop cher. Donc, une fois que tu as établi des choses avec ton personnage, c'est difficile de reculer. Tu dois continuer dans la même direction. Et donc, c'est des choix qu'on fait avec notre réalisateur. Et c'est très déstabilisant, en fait. Et avec l'Alzheimer, l'Alzheimer agit de différentes façons sur différentes personnes et selon où il évolue aussi dans le cerveau et dépendamment du stade de la maladie, hein, cerveau droit, cerveau gauche, c'est assez complexe. Mon personnage, d'Anémone, avait un Alzheimer précoce aussi, ce qui veut dire à un jeune âge. Et oui, ça peut être héréditaire, mais pas automatiquement. En fait, ce que j'ai compris, c'est que c'est une maladie qui peut se développer à cause de notre mode de vie aussi. Hein? Trop de stress, manque de sommeil, mauvaises habitudes, comme l'alcool, trop en tout cas. Et moi, j'ai eu la chance de rencontrer quelques personnes qui en étaient atteintes et d'avoir une longue conversation avec eux, leurs conjoints, poser beaucoup de questions. J'ai rencontré aussi des neurologues qui étudient la maladie depuis plus de 30 ans. Et tout ça a été d'une grande richesse pour plonger dans la vie d'Anémone et son univers. Et je sais que vous avez été plusieurs à être touchés de près avec cette série-là parce que plusieurs d'entre vous vivez avec un proche qui en est atteint. Et donc, j'ai reçu beaucoup, beaucoup de témoignages en lien avec ça, puis ça m'a toujours énormément touchée. Et c'est ça la beauté aussi des séries puis des films. Hein? Ça nous réconforte. On se sent un peu moins seul quand on se reconnaît dans les personnages et ça sert à ça.

Il nous reste encore un tout petit peu de temps ensemble sur la chaîne musicale. Marina avec vous, donc jusqu'à 14h. Voici Dean Martin, That's Amore.

That's Amore, Dean Martin, ici musique. Évidemment, je vais vous parler de la gourmande que je suis. Et ça, c'est de la faute à ma mère, grande gourmande en chef de notre famille. Je me promène beaucoup, je vous l'ai dit, dans les salons du livre de ce temps-là. En fait, depuis l'automne dernier, avec mon beau livre que j'ai publié aux éditions Québec-Amérique, qui porte le titre « Gourmande ». Et non, ça n'a pas été difficile de le trouver, mon titre, je vous le jure, vous l'aurez deviné. Pourquoi ce livre? Ben, pour la transmission, la continuité de ce que nous sommes, d'où on vient, ce qui fait qu'on est qui on est. Et je trouve qu'à travers la nourriture, c'est notre histoire qui se raconte aussi. Et j'avais envie de vous raconter la mienne, qui vous donnera peut-être envie de raconter la vôtre à votre tour. Je vous le souhaite vraiment. Et comme tout est dans tout, comme on dit, vous êtes plusieurs à me parler de mon émission 5 chefs dans ma cuisine. Et là, j'ai même une de nos coéquipières qui dit « Ah, c'est même gossé une émission de cuisine où elle a des chefs qui cuisinent pour elle. » Mais chanceuse, hein? Émission que vous regardez assez dûment chaque jour. Et ça, ça me fait tellement plaisir parce que cette émission-là, c'est de la joie. Je pense que je l'ai déjà dit, mais nous autres, entre les blocs, là, on tourne hein, de 8 heures le matin à 5-6 heures le soir. Et entre les blocs, là, on tourne 3-4 émissions dans une journée. On danse. Notre chef de plateau, là, notre directrice de prod, la belle Josée, nous met de la musique. Tout le monde danse. Les caméramans dansent, les chefs dansent, tout le monde danse. Donc, c'est une émission vraiment qui est fait, qui est créé, qui est préparé dans la joie puis le bonheur de manger, évidemment, avec nos super chefs qui sont aussi propriétaires d'un restaurant. C'est important de le rappeler. On a notre superbe prof à l'ITHQ, Pasquale Vary, et là, je repense à des recettes. Moi, le Sobuco, là, c'est vraiment un de mes tops. Là, ça, c'est Pasquale Vary. Il y a le poulet en croûte de Marc Decan que j'aime tellement. Les joues braisées de Mathieu Cloutier. Kimberly Lalouse, Blake est là aussi. Écoutez, la liste est longue là, de chefs que vous appréciez énormément. Et si vous le saviez pas, juste au cas où vous le saviez pas, cette émission-là est née pendant la pandémie. Et c'était aussi pour donner un coup de pouce à nos restaurateurs qui l'ont pas eu facile. Puis quand même, on en parlait tantôt avant l'émission, là, mais on est gâtés au Québec, en fait, de resto. Puis toutes ces tables savoureuses, là.

là, je pense qu'on a plus de temps. J'en reviens pas. Ah, mon Dieu, écoutez, vous dire. Le plaisir que j'ai eu à partager mes dimanches avec vous ces dernières semaines. Le plaisir de vous savoir là, à l'écoute. En fait, de vous savoir là depuis si longtemps, en fait. Ça, c'est un grand, grand privilège. Et je veux dire merci à Ici Musique pour ce cadeau inoubliable. C'est vraiment gravé dans ma mémoire pour toujours. Je veux dire merci à la merveilleuse équipe qui m'a accompagnée dans ce grand voyage-là. Perrine Nebral à la recherche, Chante Abralian et Pierre Lévesque à la technique. Et Catherine Dupuis, mon rock, qui m'a donné confiance avec son enthousiasme si rassurant. Vraiment, vraiment, Catherine, là, merci tellement, tellement. C'est Sylvain Cossette qui reprend le flambeau dimanche prochain, chanceux. Tu vas tellement aimer ça. Et donc, merci à vous, chers auditeurs. Je vous souhaite à tous et chacun un doux printemps, un été magique. Et laissez-vous guider par vos désirs. À très, très bientôt.

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4: Salut tout le monde! C'est officiellement l'été, il fait officiellement beau et c'est officiellement Jean-François Brault qui vous accompagne pour cette émission de Racine Country. Bonne émission!

Ouais, on dit souvent que l'été commence avec le calendrier. Ben moi, je pense qu'il commence quand on entend Lisa Leblanc chanter « Il fait chaud ». Et comme aujourd'hui, c'est le 21 juin, ben là, c'est officiel. Bon été, tout le monde. C'est aussi une journée un peu spéciale pour nous autres parce que c'est déjà notre dernière de la saison, notre dernière émission. À la fin de ces 2 heures de musique, on va passer le flambeau à la reine du country elle-même. Elle sera en studio avec nous autres. Guylaine Tanguay, qui va vous accompagner tout au long de l'été avec ses dimanches country. Elle a sûrement bien des histoires country à vous raconter. Guylaine qui arrête jamais de faire des spectacles puis des tournées. Elle sera avec nous autres à la fin de l'émission. On a bien hâte. Mais avant ça, on a encore une belle route à faire ensemble, vous autres puis moi. Une émission remplie de chansons qui sentent le soleil, qui sentent le vent, les fenêtres baissées, les longues soirées au chalet, les feux de camp. Les vacances qui commencent, tout ça, là. On va entendre, entre autres, les Cowboys Fringants, Léa Jarry, Jacques Surette, Simon & Garfunkel, Marie-Pierre Arthur, puis bien évidemment, plein d'autres artistes qui passeront tout au long des 2 prochaines heures. On va aussi souligner les lauréats des prix Éloise 2026. C'est un gala qui a lieu dans les Maritimes depuis plusieurs années. On va découvrir ensemble la surprenante histoire d'une vieille chanson traditionnelle du 19e siècle. Qui a fini par être popularisé par Nirvana. Imaginez donc. Puis pour commencer notre dernier voyage de la saison, on s'arrête chez une gang qui, eux autres, font jamais les affaires comme les autres. Après 6 ans d'absence, ils reviennent avec un 6e album, puis même un jeu de société pour accompagner le disque, vous dire comment ils font rien comme les autres. L'album s'appelle « Qu'acoustige, couige et qu'entends-je ». Comprenez le concept? Voici le Québec Redneck Bluegrass Project avec « Tu seul ».

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C'est Katia Rock de Manutenam, près de cette île. La chanson s'appelle Chin Nemushum. En Innuaimun, ça veut dire « Toi, mon grand-père ». Une chanson qui tombe bien aujourd'hui parce que c'est la Journée nationale des peuples autochtones. Cette journée-là est consacrée aux Premières Nations, aux Inuits et aux Métis, mais aussi à leur langue, à leur tradition, leur histoire, leur immense contribution à la culture canadienne. Cette année, ce qu'il y a de spécial, c'est que c'est le 30e anniversaire de cette belle journée-là, qui a commencé donc en 1996. Et le 21 juin, ça n'a pas été choisi au hasard. C'est une date qui correspond au solstice d'été. Ça, c'est une période importante de rassemblement puis de célébration dans plusieurs cultures autochtones depuis des milliers d'années. Et c'est aussi le mois national de l'histoire autochtone. Et je trouve que c'est une belle occasion pour découvrir des artistes, des auteurs, des communautés qui enrichissent notre paysage culturel depuis bien avant la création du Canada. Voilà. Là, on va aller vivre un beau croisement musical entre une grande soprano d'opéra, un virtuose du banjo, une chanson traditionnelle vieille de 150 ans, puis il y a même Dolly Parton dans le décor, imaginez. C'est un classique du folklore américain que toute une génération comme moi a connu grâce au groupe Nirvana. Ça pique la curiosité. Voici donc René Fleming et Bella Fleck avec « In the Pines ».

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Il y a des artistes qui passent leur vie comme ça à faire tomber les frontières entre les genres musicaux. Ben, c'était exactement le cas de Chris Dirksen qu'on vient d'entendre. C'est une violoncelliste, compositrice et artiste autochtone bispirituelle, capable de mélanger la musique classique, le son électronique là-dedans, les traditions autochtones, même les couleurs du Tex-Mex dans certaines pièces. Tout au long de sa carrière, Chris a collaboré avec plein d'artistes de partout dans le monde, puis elle est montée sur les plus grandes scènes au monde aussi, jusqu'au prestigieux Carnegie Hall, il y a à peine 2 ans. Bon, vous avez remarqué que je parle de Chris au passé. C'est que malheureusement, dernièrement, il est arrivé une grande tragédie. Chris Dirksen s'est éteinte beaucoup trop tôt. Elle est décédée le 15 mai dernier d'un accident de voiture en Alberta. Elle revenait des funérailles de son papa. Imaginez donc. Elle avait 45 ans seulement. C'est un départ qui a, vous aurez pu l'imaginer, profondément ébranlé la communauté artistique canadienne. Donc aujourd'hui, on pensait pertinent de rendre hommage et de mettre de la lumière sur Chris Dirksen, une artiste qui, elle, en a mis partout où elle a passé avec sa musique. Une autre artiste qui propage de la lumière, c'est Maud Audet. Son plus récent disque, Que ta lumière, justement, marque un petit virage dans sa carrière, dans le son qu'elle

propose, on va retrouver sur ce disque-là un son un petit peu plus moderne que les autres qu'elle a fait, sans nécessairement perdre sa force à elle. C'est quoi sa force, Maud Audet? C'est l'écriture profondément humaine. Elle racontait dernièrement que le titre de l'album, Que ta lumière, s'est imposé comme presque naturellement. En relisant ses textes de chansons, elle s'est rendu compte que la lumière revenait à plein de moments dans son album. Des chansons comme ça, qui racontaient la lumière et qui faisaient comme un fil conducteur. Ben, la lumière, ça révèle pas tout le temps juste la beauté des choses. Des fois, ça éclaire aussi les fissures. Donc, de l'album Que ta lumière, voici Maud Audet avec Pas besoin de se mentir.

Je pense qu'il n'y a pas plus belle place, surtout ce temps-ci de l'année, début de l'été, la baie des Chaleurs. Moi, je viens de là, fait que hein, j'étais un peu pris par le cœur à cette place. Baie des Chaleurs, les Gaspésiens. Vous connaissez la phrase « Quand il y a une porte qui se ferme, il y a une autre qui s'ouvre ». Ben, le musicien de Caroline du Sud, Justin Osborne, est pas mal la preuve vivante de ça. Je vais vous expliquer ça. Au début des années 2010, Justin est complètement brûlé. Il abandonne tout, puis il part à Cuba avec l'idée un peu folle de recommencer sa vie puis de jouer de la rumba, OK? Là-bas, il fait écouter ses chansons et sa musique à des musiciens cubains qui lui répondent une affaire qui le surprend. Il s'attend pas à ça pantoute. Ils disent « Hey, ta musique que tu fais, là, est trop bonne pour arrêter ça. Alors, retourne chez vous puis continue à faire ce que tu faisais. » Fait que là, d'un coup qu'il a validé cette affaire-là, il revient chez eux. Puis il crée le groupe Susto, qui est un mot en espagnol qui veut dire la peur, la crainte profonde, presque existentielle. Fait que il part avec ça, lui. Okay? Son groupe connaît du succès pendant une couple d'années, mais là, la pandémie frappe et tout s'écroule, comme bien du monde. Fait que il sait plus trop quoi faire, il est obligé de se réinventer, mais grosse remise en question. À un moment donné, il se retrouve dans un jam, une soirée micro ouvert qu'on appelle un open mic, dans un bar en Caroline du Nord. Et là, il rencontre trois musiciens de country traditionnel. Et le courant passe instantanément et Susto renaît avec une nouvelle identité, OK? Plus rétro. Moins dans la musique cubaine, on est plus rétro, plus acoustique, plus old time. Bref, Susto s'appelle maintenant Susto String Band. Puis là, c'est vraiment la renaissance qui porte fruit parce qu'il y a un premier album, volume 1, qui est sorti en 2025. Puis là, à peine un an plus tard, il y a un volume 2 qui arrive. En voici un extrait. Voici County Line et Susto String Band.

Oui, Big, avec la big voix de Jade Eagleson. Je veux vous parler de la famille Leblanc, une famille du Nouveau-Brunswick, qui est un peu une machine acadienne à remonter dans le temps. C'est une vraie famille musicale, comme on en voyait dans le temps, sauf qu'au lieu de pratiquer dans le salon tout seul, eux autres, ben, ils partagent leurs répétitions avec le monde entier sur les réseaux sociaux. Et là, leur nouveau disque, Amourette, raconte l'histoire de leur propre lignée. Une famille de musiciens qui remonte à au moins 6 générations en Acadie. Et ce qu'il y a de beau, c'est de voir les 3 filles prendre de plus en plus de place. Plusieurs chansons ont même été écrites par Mélodie Leblanc, qui a seulement 15 ans. Voici la famille Leblanc avec Wing Trala.

Colin, c'est bon. Vous avez reconnu la chanson « Pourquoi » de Marie-Pierre Arthur, mais peut-être pas cette version-là. Je vous explique pourquoi. Justement, Marie-Pierre vient de sortir un nouveau disque fin mai qui s'appelle « Ensemble doux ». Et sur ce disque-là, elle reprend des chansons de ses 5 albums. En version pas juste douce, pas juste acoustique, mais en version avec du cœur. C-H-O-A-U-R. Comme dans chœur vocal, comme dans chorale. Bref, des versions chantées en chœur avec 3 autres voix qu'elle admire. Émilie Pompa, Naomi Delormier et Raphaël Pépin-Tanguay. Et là, donc, le résultat, c'est un disque intime, mais d'une extrême beauté avec une extrême chaleur qui donne une nouvelle couleur à des chansons qui remontent à, des fois, à plus de 15 ans. Vraiment, vraiment un bon disque. On va poursuivre la découverte de cet album-là, si vous voulez, parce que c'est trop bon. Alors, voici « D'ensemble doux » que je vous conseille d'aller chercher, si tu savais.

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3: Profiter du moment présent. On en a donc besoin de ce genre d'énergie. La bonne nouvelle, c'est que le trio de Moncton travaille déjà sur la suite. À peine les éloises terminées, les membres du groupe se sont retrouvés en résidence de création à Trois Pistoles pour commencer un nouvel album. On a bien hâte de l'entendre, mais là, en attendant, on retourne à Coup de soleil. Voici Écarlate avec Rice Krispies.

Chaque été, il y a tout le temps quelqu'un qui finit par chercher le fameux camping Saint-Germain des Cowboys fringants. J'ai une mauvaise nouvelle pour vous autres. Il n'existe pas. Mais la chanson, elle existe. Puis elle sent les vacances à plein nez. Dans le prochain bloc, on va faire un détour par ce camping-là imaginaire. Avant de prendre la route pour aller en Acadie, où est-ce que les plages, puis la mer, puis le soleil, ben là, ça, tout ça, là, ça rend les étés un petit peu plus magiques qu'ailleurs. Selon du monde que je connais. Voici Jacques Surette et Monsieur Beau Soleil.

0: Pendant la dernière chanson, j'ai vu passer quelqu'un dans le corridor et j'ai pas pu m'empêcher de l'attraper par le bras parce que je l'aime beaucoup. C'est une amie. Je la considère comme une amie. J'espère que c'est la même chose pour elle. Elle saura me le dire. Très, très heureux de vous présenter au micro de Racine Country, la reine du country, Guylaine Tanguay, mesdames et messieurs.
1: Oh mon Dieu, la reine, rien de moins.
0: J'applaudis, mais je suis sûr que tous les auditeurs et auditrices de Racine Country applaudissent aussi, ils sont bien contents. Comment ça va, Guylaine?
1: Ben, je vais bien, je suis contente de faire un petit détour dans ton studio à toi.
0: Passes-tu un beau début d'été?
1: Très, très beau. Absolument. Oui, parce que là, avec tout ce qui m'arrive, je pourrais pas dire que ça va pas bien. Ça va vraiment très bien, mais avec tout ça, mais ça va encore mieux.
0: Puis avec l'annonce, en plus, de quand le soleil dit bonjour au country, qui sera ici à tous les dimanches, de 14h à 16h, à partir de la semaine prochaine, à partir du 28 juin jusqu'au 23 août, sur Ici Musique. C'est toi qui seras la voix du country ici à Radio-Canada. C'est une belle nouvelle pour toute la communauté country.
1: Oui.
0: Je suis très, très content. Comment tu vis ça?
1: Ah, c'est un grand bonheur. Quand j'ai eu cet appel-là, quand j'ai eu la demande, je me disais, waouh, je peux pas croire qu'à mon âge, il m'arrive encore plein de belles affaires, des projets auxquels j'ai rêvé, oui, mais que je me disais, ben probablement que mon tour est passé. Ben là, non, mon tour est pas encore passé, puis je continue d'avoir des belles choses comme ça. De pouvoir faire jouer, pour moi, tourner de la musique country de tous les styles différents, de pouvoir m'adresser aux gens pendant 2 heures, c'est un grand, grand, grand privilège, ça, dans une vie. Je pensais jamais faire ça. Très honnêtement, là, je pensais jamais de faire ça. Alors, je suis vraiment ravie. Je suis contente. De la musique, j'en mange depuis que je suis toute petite. Des histoires, j'en ai à raconter encore et encore. Et là, ben, je vais pouvoir le faire avec les auditeurs qui seront en vacances, peut-être, qui feront leur gazon, leur barbecue, qui seront dans la piscine, peu importe. Mais on va passer du bon temps ensemble. Ça, j'en suis convaincue.
0: Ben, tu dis, là, justement, que de la musique, t'en manges depuis que t'es toute petite. T'as dit que tu voulais faire du country comme on l'aime, puis tu voulais aussi raconter des petites histoires.
1: Mm-hmm.
0: T'en as, Guylaine Tanguay, des histoires depuis le temps que tu fais ce métier-là, puis depuis le temps que le country est dans ta vie. J'ai envie de savoir, moi, quand est-ce que c'est arrivé, ça, le country, dans la vie de Guylaine Tanguay?
1: Ben, ça fait très longtemps. Ma mère chantait avec mon oncle Bernard. Et moi, j'ai toujours regardé ça, puis je trouvais ça beau. Je trouvais qu'il y avait quelque chose de vivant, de naturel là-dedans. Et moi, ben, quand j'ai commencé à parler, j'ai commencé à chanter.
0: Mmh.
1: Mais dans ma tête, à moi, d'enfant, c'était pas de faire une carrière. Mais quand j'ai fait mon premier concours amateur, j'avais 7 ans. Et il fallait chanter 2 chansons. J'ai choisi Padre, une chanson qui était un texte là, que je racontais avec mes parents. C'était séparé et tout ça, l'enfant triste qui raconte ça. Et je voyais les gens en avant qui avaient envie de pleurer puis qui étaient tristes. Puis, tu sais, il y avait une espèce d'ambiance là-dedans qui s'est passée automatiquement, là, sans aucune difficulté. Ensuite, j'ai fait comme 2e chanson, je vais vous interpréter le yodel des prairies. Hey. Et là, ça, c'est un yodel, évidemment, avec des paroles, mais un yodel. Et là, je me suis mis à yodeler, tout le monde s'est levé, tout le monde applaudissait, tout le monde était heureux. J'ai fait, OK, ben moi, c'est comme ça dans ma vie que je vais m'exprimer.
0: 7 ans, tu savais.
1: Oui, par la musique. Mais je disais pas que j'allais faire une carrière. Moi, je voulais juste... Mais quand j'étais petite, là, je disais, moi, je veux faire du drôle. Faire du drôle pour moi...
0: Drôle.
1: Oui, je voulais faire du drôle. Pour moi, du drôle, ça voulait dire d'être avec les gens puis leur faire du bien. Alors, je voulais faire ça. Et j'ai dit ça très, très longtemps. Je veux faire du drôle. Alors, je fais encore du drôle aujourd'hui. Je le fais d'une façon différente. Mais vraiment, j'ai pas choisi la musique country. C'est comme si la musique m'a choisi.
0: Mm.
1: Et en vieillissant, j'ai vu le public country, qui il était, comment il était sympathique, attachant, attaché aussi aux artistes. Alors, ben cette petite histoire-là, qui a commencé à 7 ans, elle s'est poursuivie maintenant jusqu'à 54 ans. Et là, ben je vais pouvoir partager cette histoire-là et bien d'autres, qui a toujours un lien avec une chanson. Avec une époque,
0: tout
1: avec un chanteur, tout le temps, tout le temps, ouais. Tout le temps. C'est pas, on pige pas, là, dans des chansons. Je vais les choisir. Il y a pas de hasard. Alors ça, je vais avoir le privilège de le faire à partir du 28 juin. C'est extraordinaire, avoue.
0: Tu vas faire du, j'avoue, c'est un privilège de le faire. Puis tu vas voir la communauté country de Radio-Canada d'un bout à l'autre du pays, là.
1: Oui.
0: Ils sont bien vocales, ils te jasent, ils te racontent des affaires aussi. Tu vas en apprendre bien gros aussi. Je le sais que tu vas leur en raconter beaucoup. Je le sais que tu vas faire du drôle, puis tu vas faire du bien cet été. Guylaine, à ce micro-là, l'émission s'appelle « Quand le soleil dit bonjour au country », ça va être à tous les dimanches. 14h, 16h, à partir du 28 juin jusqu'au 23 août. Tu vas pas faire que de la radio cet été, tu vas faire des spectacles?
1: Oui, l'été, c'est sur la route, c'est des spectacles dans des ambiances familiales. Tu sais, on voit les enfants, tu sais comment c'est l'été, c'est tellement le fun, les carrosses, les poussettes, les grands-parents, les petits, les moins petits, puis les petites comme moi sur scène qui s'amusent encore et encore. Alors, ce sera ça et plein d'autres choses aussi.
0: Puis tu vas venir une fois de temps en temps raconter tout ça à la radio.
1: Ah ben ça, c'est sûr.
0: OK. Ben, je t'embrasse fort, Guylaine.
1: Merci de m'avoir accueilli chez toi.
0: Ben, c'est chez toi à partir de maintenant, là.
1: Ah, oh, oui, c'est vrai.
0: Yeah!
1: Merci!

0: 50 ans de différence entre eux autres. 50 ans écoulés entre la chanson originale de 1962 et cette version en duo tirée de l'album Retrouvailles qui est sorti en 2010. Gilles Vigneault et Catherine Major qui nous faisaient la danse à Saint-Dillon. Puis c'est avec ça, je trouve qu'on est prêt pour la Saint-Jean qui arrive dans quelques jours. Et c'est avec cette énergie de fête qu'on voulait vous laisser, qu'on voulait terminer la saison, finir, déposer cette saison. Magnifique saison qu'on a eue avec vous autres. Je vais vous le dire, auditeurs, auditrices de Racine Country, c'est un privilège à chaque semaine de vous retrouver. Ben heureux de savoir qu'on va revenir à partir de la fin août, début septembre pour une autre saison de Racine Country. Puis en attendant, ben le country arrête pas. Ben non, parce qu'il continue cet été avec la reine du country, Guylaine Tanguay, qui sera là pour garder la flamme du country bien allumée avec une émission qui s'appelle « Quand le soleil dit bonjour au country ». Ça se passe de 14h à 16h à partir du 28 juin. Ça va continuer tout l'été. Cette émission-là, je n'aurais pas pu la faire seule. Derrière la console aujourd'hui, il y a Charles-Antoine Lemay. Je te remercie, mon homme. Merci d'avoir été là aujourd'hui. Merci à la recherche et au contenu à Olivier Lalande, qui est très, très important dans cette émission. Merci à Lou Tremblay, qui a été la réalisation de Racine pendant toute l'année. Et merci à Hugo Saint-Denis, qui est là depuis quelques émissions. Hugo, merci d'être là pour conduire cette émission, mon cher. J'aime ton country. Je vous embrasse fort. Prenez soin de vous autres. Passez un bel été et on se dit à bientôt.
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0: Bonjour mesdames, messieurs, Monique Giraud, microphone. Bienvenue à cette émission toute spéciale intitulée « Il y a 50 ans, une fois 5 ». C'est la dernière émission de Champ Libre de la saison. Et oui, on revient la saison prochaine. On va être de retour le 30 août pour la Xème saison de Champ Libre. Et dès samedi prochain, comme vous le savez, on va être à l'antenne tous les samedis matins, 10h, avec les années enchantées qui vous feront danser et chanter. Aujourd'hui, on vous présente une émission toute spéciale, une édition 50e anniversaire du mythique spectacle Une fois 5. Notre émission va durer exceptionnellement 2h parce que on va aussi célébrer le grand solstice aujourd'hui. Donc aujourd'hui, on a eu envie de souligner cet anniversaire exceptionnel des 50 ans de 1976. En quelque sorte, 76, c'est l'année des Jeux olympiques de Montréal, c'est l'année où le Parti québécois a été élu pour la première fois, c'est l'année du lancement de l'album extraordinaire de l'heptade d'harmonium. Quelle année formidable. C'était l'année de mes 13 ans aussi. Et vous, c'était l'année de vos quoi? Bon, moi j'étais trop petite pour assister au spectacle d'une fois 5. Je l'ai souvent raconté, j'en pleure encore. Mes parents ne voulaient pas me laisser partir toute seule d'Oka pour me rendre sur le Mont-Royal. Je me demande encore pourquoi. Les pauvres. Eux, ils se demandaient bien ce qu'ils avaient fait au ciel pour avoir une fille pareille. Mais bon, je prends ma revanche aujourd'hui. Donc, c'est en 76 qu'a lieu le grand spectacle une fois 5, qui a été présenté à Québec et à Montréal dans le cadre de la fête nationale. Les têtes d'affiche, ces cinq-là, sont Robert Charlebois, Yvon Deschamps, Jean-Pierre Ferland, Claude Léveillé et Gilles Vigneault. Et ils allaient ensemble faire créer un événement, faire un spectacle qui va marquer les esprits. Et notre histoire à preuve, on en parle encore aujourd'hui. Le spectacle a eu lieu le 21 juin au Bois de Coulonges à Québec et le 23 juin à Montréal, au sommet du Mont-Royal, deux spectacles mythiques qui ont fait l'objet d'une captation pour la télévision et non pas le contraire. C'est une première à l'époque d'ailleurs. Ça prenait beaucoup d'audace par les créateurs, par les producteurs, par les directeurs artistiques et aussi un enregistrement audio qui est devenu un album. Vous le voyez, tout le monde voit la pochette, un album que j'ai comme vous peut-être usé jusqu'à la corde. Donc 50 ans plus tard, on tenait à souligner l'anniversaire de cet événement charnière dans notre histoire, un événement vraiment qui a fait sa marque et souligner l'importance du leg aussi de ce spectacle une fois 5 sur notre identité culturelle. Donc, au cours des deux prochaines heures, on va entendre l'intégralité de l'album une fois 5. Enfin, si vous ne l'avez jamais entendu parce que vous êtes trop petit, que vous êtes né trop tard et que ça n'a pas fait partie comme ça de votre vie, de votre adolescence ou de votre discothèque, vous allez pouvoir profiter donc de cet album une fois 5 et ou vous en souvenir. Ça a été évidemment enregistré lors des deux spectacles. Hein. Ça, on a mis du temps à le comprendre, mais vous allez voir aussi que cette intégralité de l'album va être ponctuée des souvenirs de Robert Charlebois et de France Castel, qui étaient sur scène pendant le spectacle de 76. Les spectacles, devrais-je dire. On va entendre aussi Michel Fugain, Louise Latraverse, Régis Labeaume, qui ont assisté au spectacle. Et on va vous présenter des mises en contexte, par notamment le journaliste Marc Lorando, le musicologue Danick Trottier, puis il y aura aussi des archives tirées d'un documentaire réalisé par Pierre Séguin en 2010, où on va entendre Yvon Deschamps, Jean-Pierre Ferland, Gilles Vigneault, Guy Latraverse et Jean Bissonnette qui nous ont quittés et qui se souvenaient comme ça en 2010 de l'événement. Bon anniversaire, bon 50e à une fois 5. Merci à vous d'être là.
1: On s'est tous retrouvés là, mais c'était tellement merveilleux. Tout le monde montait sa montagne, voyons donc.
2: On était en état d'allégresse. T'sais, sur la pelouse, comme tout le monde le vivait à l'époque, les cheveux aux épaules. Mon Dieu, que la vie était belle.
3: Il y a une vitalité incroyable. On ne pouvait pas ne pas être sensible à ça. C'est pas possible. Le spectacle sur la montagne, pour moi, c'est un acte fondateur et strictement politique.
4: Quel extraordinaire spectacle et quel beau reflet de cette période d'effervescence.
1: Il y avait quelque chose de patriotique. Il y avait cette espèce de rêve de notre pays qui véhiculait tout ça. Et je pense pas que j'ai revécu deux moments aussi forts.

0: Tout le monde était tellement Québécois que le plus grand passe-temps des Québécois, c'était d'aller voir des Québécois. Et Félix disait, justement, les gens viennent pas nous voir, ils viennent se voir, ils viennent s'entendre. Ils veulent savoir qui ils sont et tout ça. Donc, et il y avait une grande effervescence politique, on était encore à l'époque de... Il n'y avait pas eu le référendum encore. On croyait encore que tout ça était possible.
1: C'était quelques mois, c'est-à-dire 3 mois à tout casser, avant que le Parti québécois prenne le pouvoir.
0: Ben, c'était une époque d'effervescence, hein? C'était effervescence politique, réveil social. Ça faisait déjà une quinzaine d'années là, qu'il y avait l'éveil du nationalisme grâce au... Il faut bien dire aux auteurs-compositeurs, les boîtes à chansons, parce qu'en fait, c'est les auteurs-compositeurs dans les années 60 qui nous ont définis, qui nous ont nommés, qui nous ont donné une place.
2: Il y a bien raison, Yvon. On a reconnu Yvon Deschamps et Gilles Vigneault. Ces archives sont tirées d'un documentaire réalisé par Pierre Séguin en 2010. On va écouter maintenant Danick Trottier qui nous parle du contexte très, très particulier de l'année 76.
3: Pourquoi une fois 5 est si fort chargé politiquement, c'est que c'est l'année 76. Et l'année 76, elle est incontournable. L'événement a pris une telle ampleur dans la mesure où s'inscrit dans un contexte plus large qui est celui, évidemment, des Jeux olympiques, qui est celui de l'élection du Parti québécois en novembre, qui est aussi une année qui a marqué l'imaginaire québécois à l'époque. Qu'on pense à l'heptade d'harmonium qui va sortir cette année-là. Donc, 76 est une année charnière du Québec. Il y a des années comme ça qui sont incontournables. Et une fois 5, c'est inscrit dans une année incontournable. Si une fois 5 avait eu lieu en 79, 80, peut-être qu'il n'y aurait pas eu la même portée politique. Donc, après coup, les gens se sont dit, OK, il s'est passé là quelque chose de fort, j'ai assisté à quelque chose de fort, et ça marque les consciences. Ça prend une valeur au fil du temps.
4: Quel extraordinaire spectacle et quel beau reflet de cette période d'effervescence. Nationaliste, linguistique aussi.
2: Le journaliste Marc Laurendeau.
4: Ai-je besoin de rappeler le contexte? C'est 1976. Ça portait beaucoup sur la langue. Pour Robert Bourassa, qui était au pouvoir, avait fait passer la loi 22, qui faisait du français la langue officielle du Québec. Mais en gros, ça... On trouvait qu'elle n'avait pas de dents et qu'elle donnait pas prise à une véritable application du français. Donc, les francophones étaient mécontents, trouvaient ça insuffisant. Et les anglos étaient furieux. Ça, c'est une partie du contexte linguistique.

0: Parlons-en du contexte linguistique de l'été 76. C'était aussi, vous vous en souviendrez peut-être si vous y étiez, la crise des contrôleurs aériens. Et là, il était question d'interdire l'usage de notre langue dans le milieu de l'aviation, imaginez-vous. Alors évidemment, ça a généré, on peut le présumer, beaucoup de tensions. Je m'en souviens, moi, du haut de ma toute jeune adolescence. Marc Laurendeau nous explique ici donc les conséquences que ça a eu sur la population du Québec.
1: La crise des gens de l'air, ça mettait en cause l'espèce d'équité, la construction du Canada de Trudeau. C'est-à-dire, est-ce qu'on pouvait croire à la loi des langues officielles si le français était interdit dans les airs? Et s'est formée l'Association des gens de l'air. Et là, ça a mobilisé. Je pense que la crise des gens de l'air a eu un effet mobilisateur. D'ailleurs, elle a mobilisé quelqu'un qui s'appelle Gilles Vigneault, qui a composé à l'époque « I go to the market ».«
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0: l'ai entendu dire qu'il a composé ça pour ça. Il est parti d'une chanson folklorique traditionnelle pour en faire la chanson thème des gens de l'air. Et ça a déboulé parce que Air Canada, son personnel refusait de parler français. Vous savez que Pierre Nadeau a démissionné. Il était porte-parole pour des campagnes comme l'Américanada. Dominique Michel, les 14 soleils, ils ont démissionné dénonçant Air Canada, en l'occurrence. Alors, il y avait comme une déferlante contre cette campagne de linguistique d'interdiction du français dans les airs. Voyons donc si le français va être dangereux. La Belgique, la Suisse, on parle français dans les airs, puis d'autres pays, on parle l'autre langue, plus l'anglais. Ils font revenir. Et c'est simple bon sens. Et ça, les Québécois le comprenaient. Ça les mobilisait. Pour avoir été là, avoir senti le climat, je sentais cette ambiance là de ferveur linguistique.
1: Danick Trottier.
2: À savoir si une fois cinq a une incidence politique, il est clair que tous les rassemblements de l'époque marquent les consciences et qui dit marque les consciences dit aussi conscientisation politique. Hein. Par le rassemblement, on se rend compte qu'il y a quelque chose qui se passe, il y a de l'effervescence dans l'air et quand on écoute une fois cinq, parce qu'on a le privilège évidemment d'avoir ce double album qui est sorti de l'événement, on voit très bien que la foule est très réceptive aux propos politiques, aux messages que transmettent les chansons. On sent qu'il y a quelque chose de très palpable.
3: Après en avoir beaucoup parlé, je crois, je sais, trop peut-être, j'y pense, il me reste un pays à te dire, il me reste un pays à nommer. 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

0: Oui, on a vu une réaction extraordinaire. Puis il y avait une foule, je crois, qui était encore plus grande que les plaines d'Abraham.
1: On a reconnu notre cher Robert Charlebois, que j'ai joint au téléphone. Il était à Paris et qui a eu la gentillesse de partager avec nous ses souvenirs d'une fois cinq.
0: Et il y avait une effervescence. On se sentait porté, mais c'était un travail d'équipe. Pour faire un parallèle avec le hockey, là. On était une équipe de hockey. Et il y avait Bissonnette qui était notre coach, et puis il y avait toutes sortes d'autres mondes derrière ça.
2: Il faut dire qu'à l'époque, je faisais beaucoup de spectacles de scène. Alors, c'est comme ça que je me suis retrouvé à la direction de ce spectacle-là, à la demande de Guy Latraverse, qui, lui, a eu l'idée de faire une fois cinq.
3: On n'avait jamais fait ça. Les francopholies, ça n'existait pas. Rien de tout cela n'existait. Et on s'est rendu compte que c'était faisable, que c'était possible de le faire. Moi, c'est devenu mon premier show de télévision, c'est fin pratique.
1: Les regrettés Jean Bissonnette et Guy Latraverse, qui ont tant fait pour la chanson et pour la culture québécoise, se souvenaient en 2010 du contexte de la création d'une fois cinq.
2: Le premier soir, il a plu. La scène n'étant pas couverte, c'était impossible pour nous de faire le spectacle. Il s'est présenté là 4000 personnes, puis Lise Payette, qui présentait le spectacle, a dit, ben, si vous voulez revenir demain, on va refaire le spectacle demain. Donc, le lendemain, on a fait un premier enregistrement et ça a fort bien fonctionné. Et le lendemain, on s'est présenté à Montréal avec le même spectacle. Alors là, il y avait un peu de fatigue pour tout le monde, mais quand même, on a réussi à faire le spectacle qu'on connaît et qui est devenu en quelque sorte un classique avec le disque et puis l'émission de télévision.
1: Jean Bissonnette nous parle de Lise Payette. Lise Payette, grand personnage de la télévision, des médias au Québec, qui n'est pas encore la femme politique qu'on a connue par la suite, qui arrivait à parler autant aux très grandes vedettes qu'au public. Elle l'a bien fait d'ailleurs ce soir-là, puisqu'elle a présenté le spectacle. Et quand il a été question de souligner le Xème anniversaire d'une fois cinq et de créer en 2010 le coffret DVD, elle a signé la préface. Elle dit, entre autres, « En deux spectacles, ils auront chanté devant près d'un demi-million de Québécois présents devant les scènes à Québec et à Montréal. Il est pratiquement impossible de savoir combien de personnes ont vu le spectacle retransmis par l'Office de la Radio-Télévision québécoise et par Radio-Canada. Une fois cinq est sans aucun doute le plus grand événement dans le monde de la chanson québécoise. Il aura fallu, pour qu'il puisse avoir lieu, que cinq grands noms de la chanson mettent ensemble leurs talents, leur expérience, leur travail. Il aura fallu à chacun le sens de l'humour et de l'amitié. L'aventure en valait la peine. Ceux qui les ont entendus ne l'oublieront jamais. » Signé Lise Payette.
4: Aimons-nous quand même.

0: c'est un spectacle qui est bien balancé. Chacun a sa place. Chacun a son succès à chanter. Et personne ne prenait la place des autres. Je n'ai pas trouvé que quelqu'un ressortait. Je trouvais que ça faisait un beau spectacle homogène. Jean-Bissonnette a fait un travail merveilleux.
1: Le spectacle s'est monté de façon fort agréable. On s'est tous réunis dans une grande salle de répétition avec un pianiste. Puis moi, j'avais un plan de match qui était de demander à chacun de faire trois chansons. Mais trois chansons en leur disant, il faut que ça soit des chansons importantes de votre carrière. Autrement dit, faites vos hits.
2: Moi, je faisais un spectacle avec des gens que j'adorais. Je veux dire, Claude Léveillé, Charles Bois, Gilles Vigneault, Yvon Deschamps. J'étais comme le plus petit de la gang. Et pour me tranquilliser, ils m'avaient mis dans le milieu. Et ça m'avait vraiment réconforté.

0: Je me souviens de... Je vois les gens converger dans une atmosphère tout à fait explosive.
1: Régis Labeaume. Régis Labeaume, le chanceux, avait la jeune vingtaine en 76 quand il a assisté à la représentation de Québec le 21 juin.
0: Vous savez, on était convaincus que l'indépendance était pour demain et peut-être deux semaines plus tard, peut-être la révolution, tant qu'à y être. Et donc, l'atmosphère était incroyable. C'était... Puis tu sais, quand Québec, ce n'est pas si gros que ça. Alors, quand tout le monde converge pour aller voir un spectacle, c'est très impressionnant. Alors, je me souviens de l'atmosphère. Je me souviens, c'était la baguette, le fromage, et on buvait du Black Tower à l'époque. Mais c'était, on était en état d'allégresse. Hein? J'étais, d'ailleurs, j'étais avec la plus belle fille du Québec, sur la pelouse, comme tout le monde le vivait à l'époque, les cheveux aux épaules. Mon Dieu, que la vie était belle. L'espoir était là. On se transposait d'un pays à venir qui nous semblait inévitable. Alors, ça donnait tout un environnement.
2: Et on l'a fait le show d'une fois cinq à Québec. Et puis, deux jours plus tard, on a déménagé ce show-là à Montréal. Et on l'a fait pour la dernière fois, on a pu utiliser le Mont-Royal. Parce que depuis ce temps-là, je pense à l'époque de Drapeau, le terrain était tellement magané à cause de la pluie qui avait eu lieu qu'ils ont interdit l'utilisation de la montagne pour faire des shows parce que ça maganait trop le terrain.
1: Cette archive-là qu'on vient d'entendre date de 2014, alors que Guy Latraverse se souvenait de l'ensemble de sa très grande carrière au micro de Franco de Moveau. Louise Latraverse, grande artiste qu'on adore et sœur de Guy, était présente, elle aussi, sur la montagne le 23 juin
3: 1976. Je dirais, c'était le moment où, comme si tous et toutes, on allait à la fête. Je veux dire, c'était tellement normal. Il y avait cette fête-là qu'il allait avoir. Puis il y avait eu à Québec, on avait entendu parler quand même du succès à Québec et tout ça. Et là, ce besoin qui faisait partie, évidemment, de tout ce qu'on vivait au Québec. Et puis, tu sais, là, il faut bien parler qu'il y avait la politique à un moment donné, puis René Lévesque, puis on le sait, là, tout ça. Et puis, on s'est tous retrouvés là. Mais c'était tellement merveilleux! Tout le monde montait sa montagne, voyons donc! Je peux rester en coulisses tout le temps à regarder. De toute façon, c'était ouvert, là, tu sais. Je me suis mise à marcher, puis j'allais voir le monde, puis je revenais, puis je faisais en coulisses, puis je revenais. Écoute, attends, moi, je vais tout voir, c'est tellement fascinant. Je chantais avec eux autres, puis, tu sais, avec le monde, et puis c'était une fête populaire dans le très, très beau, large sens du mot.

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0: même si des gens qu'on connaît pour vrai, là, quelqu'un comme Vigneault, là, c'est impressionnant. C'est très impressionnant. T'sais, tu dis c'est un chum, pis tout ça, mais non, c'est Gilles Vigneault.
1: Ouais.
0: T'es à côté de ça, là. Alors, c'est merveilleux. J'ai adoré ça.
2: Je voudrais vous parler de...
3: Les faces,
2: quoi?
3: Les faces.
2: C'est ça que vous racontez là?
3: Les faces.
2: As-tu rendu si bas que ça?
3: Oui.
2: Où ça?
3: Dans les faces.
2: Je sais pas si vous avez remarqué, on dirait que depuis quelques années,

0: Le monde haït ça, les fesses. Je le sens. Non, non. On va parler de quelque chose de plus sérieux.
1: Les bon. Fesses.
0: Non. Ah, hey.
2: Les
0: non, non.
2: Fesses, oh. Les fesses, les fesses, les fesses.
0: Vous vous tenez pas des fois?
2: Non.
0: Arrêtez ça, on n'en parle plus. Bon. On a assez dit, on a assez vu.

0: Donc, on répétait avec joie. Je me souviens d'Yvon qui chantait les fesses. On faisait des voix. On essayait de trouver ce qu'il fallait faire. Et c'était une ambiance agréable et festive, les répétitions.
1: France Castel. France Castel faisait partie du chœur qui accompagnait les cinq têtes d'affiche. Je l'ai jointe au téléphone afin qu'elle nous raconte ses souvenirs de l'événement.
0: C'est Jean Bissonnette. Il cherchait des choristes et on m'avait choisi comme première choriste. Puis après, ben là, je me souviens, il y avait Margot McKinnon, Louise Lemire, il y avait plein d'autres choristes. Je me souviens d'avoir répété ça à Radio-Canada, à Montréal. On avait, nous, moi, je me souviens avec Robert, de mon petit t-shirt, oui, au piano, on répétait. Et c'était impressionnant, mais moi, j'étais très naïve encore. J'étais naïve. Donc, je voyais tout ce monde-là. Moi, je travaillais, je trouvais ça normal, dans le fond. Je trouvais que c'était juste normal. C'était une répétition. Je comprenais pas exactement l'ampleur de ce qui allait se passer.
2: Oui, il y avait France Castel! France en avait dedans, puis comme on dit, good vibes, oh mon Dieu, oui, oui, oui. Je trouve que tout tournait formidablement bien. Bon, moi, j'avais évidemment des atomes très près, enfin, crochus avec Yvon, parce que la roulotte des parcs, et parce qu'à travers la roulotte des parcs, j'avais connu Claude Léveillé. Bon, tout le monde connaît l'affection et l'admiration que j'avais pour Léveillé. Pour moi, Frédéric reste avec le phoque... parmi puis quand les hommes vivront d'amour, puis les trois plus belles chansons du Québec. Et sinon, mon grand souvenir d'émotion, c'était d'avoir fait les vieux pianos avec Claude Léveillé, les vieux pianos qui me hantaient depuis que j'avais 15-16 ans au Collège Saint-Paul, et de me retrouver, lui avait composé ça, je crois, en 60-61, ou même avant La Boulée, je pense, et de me retrouver... 10 ans plus tard sur une scène avec lui, puis on jouait nos jeux de piano s'imbriquaient bien, tu sais, l'un dans l'autre. Le côté honky-tonk, moi je l'aime depuis que je suis tout petit, ça, la musique honky-tonk. Puis les vieux pianos, en tout cas, ça me parlait beaucoup.
3: Il y a pas tellement longtemps.
1: Jean Bissonnette, qui était metteur en scène du spectacle, idéateur, et Guy Latraverse, ont eux aussi évidemment vécu ce moment-là avec beaucoup beaucoup d'émotion.
4: Ah, que c'est sympathique de voir ça. Ils sont vraiment complices. Tu vois Robert, qui n'est pas très sûr de lui, qui jette toujours un coup d'œil à Claude, et Claude qui sourit.
5: Tu réalises qu'il va se faire une complicité extraordinaire entre Charlebois et Léveillé. Tu la vois, là. On sent que Robert puis Claude, ils s'aiment, puis qu'ils vont s'aimer tout le temps, puis... Et puis en plus, les deux pianistes, ça, tu sens ça.
6: Claude a fait une extraordinaire chanson. Et c'était le rêve de Robert de la chanter du temps qu'il écrivait La Boulée. Les vieux pianos.

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0: Cette idée que Une fois cinq a inspiré la France, premièrement, l'album a connu un grand succès en France, ça, faut le dire. Et apparemment aussi que les Francopholies de La Rochelle, le projet aurait émané dans la foulée de Une fois cinq. Donc, c'est dire à quel point, à l'époque, on marque l'imaginaire de la chanson, à quel point on fait des choses qui sont audacieuses.
1: Jean Bissonnette.
2: Les Français qui ont vu le spectacle et qui ont écouté le disque, eux, ils étaient tellement étonnés de voir des grandes vedettes travailler ensemble, parce qu'en France, c'était impensable.
3: Des événements à rendre jaloux, Ferré, Melody et Brel et quelques autres, les gens d'Europe qui disaient ça, c'est pas possible chez nous.
1: Guy Latraverse.
4: Pour eux, c'était unique ce qu'on avait fait. Eux imaginaient mettre Michel Sardou, Michel Fugain, Julien Clerc et je sais pas qui ensemble sur une scène. C'était impensable parce que les rivalités sont encore plus fortes chez eux que chez nous.
5: Puis c'était ça qui était très agréable. Il n'y avait pas de compétition entre nous. Même au contraire, il y avait le plaisir d'osmoser, si je pourrais dire. C'est l'osmose qui était importante pour nous. C'est qu'on n'était pas cinq vedettes, on était une vedette.
6: Et en tout cas, en France, l'album, ça avait fait vraiment un gros, gros boom aussi. On avait même eu le prix de l'Académie Charles Cros. Je me souviens que mon collègue et ami Michel Fugain était là, puis il avait la langue sortie jusqu'à terre, puis il disait « Mon Dieu, vous avez quelques métros d'avance sur nous ».
1: Eh bien oui, effectivement, 50 ans plus tard, Michel Fugain se souvient très bien de l'événement, en fait, comme s'il l'avait vécu hier. J'ai eu l'occasion d'en parler avec lui, alors qu'il était de passage en tournée chez nous le printemps dernier.
7: Le 23 juin 1976, je suis allé sur la montagne, mais je connaissais le Québec bien. Je savais ce qui s'y passait, je savais ce qui était en train de se préparer, je savais tout ça, j'étais chargé de tout ça, qui créait chez moi une vraie admiration et surtout une sorte d'envie, quoi. C'était, j'étais un peu jaloux que ça se passe pas chez nous, d'accord ? Je me souviens encore, on est sur le long des routes, on est 5 millions, faut qu'on se parle, ou faut se parler, tu vois. Je trouvais ça tellement beau, ça me soulevait le cœur à chaque fois que je passais devant une affiche comme ça. Et puis, effectivement, c'est un spectacle avec les mecs emblématiques, ils étaient emblématiques un peu à ce moment-là, ils sont devenus complètement emblématiques après. Et certains sont devenus des amis, ce qui est encore mieux. Mais c'était fort de participer à ça, c'était très fort. Moi j'ai vécu ça comme une communion avec un peuple. Et c'est à la fois inoubliable, fondateur, et pour un Français qui est aimant du Québec, amoureux du Québec, c'était il y avait quelque chose de magique, quoi. C'est-à-dire avec une pointe de jalousie. Pourquoi chez nous ça fait pas ça ?

0: moi, je me souviens vraiment d'une charge émotionnelle pas habituelle. Je me souviens d'avoir vu cette foule immense tellement là, et j'associais ça directement au nombre de ces grands artistes dont je prenais la conscience. Je prenais conscience d'une façon plus organique de ce qu'ils représentaient pour les gens. Ils n'avaient même pas 40 ans. Et puis, j'étais encore naïve aussi dans le métier et moi-même en tant que femme. Et donc, pour moi, j'avais jamais connu cette charge émotionnelle et cette importance d'une célébration sur scène avec d'aussi grands artistes. J'avais jamais connu ça. Ouais.
1: Danick Trottier.
2: Ici, au Québec, je pense que il y a des traditions qui ont été très fortes au fil des années. Et parmi ces traditions, il y a celle se rattacher aux artistes de la chanson et de voir en ces artistes-là des porte-paroles de la collectivité, de voir aussi dans ces artistes des gens qui mettent tout leur art au service d'une expression nationale. On n'a qu'à penser à Vigneault, tout le travail que Vigneault a fait pour remettre à l'honneur un folklore, mais un folklore incarné en chansons modernes, hein, dans les années 60-70, avec son complice Gaston Rochon, entre autres. Donc, quand on est en mesure de comprendre ce que ces artistes-là ont donné, ce qu'ils ont voulu faire, par exemple, comment Deschamps réussit à mettre des mots sur des faits de société qu'on a vécu tous à l'échelle individuelle, puis après ça, on se rend compte que c'est à l'échelle collective que ça se passe. Par exemple, à Une fois cinq, il parle des hôpitaux qui sont bondés. C'est pas d'hier, hein, au Québec, que les hôpitaux sont bondés. Donc, quand on écoute les monologues de Deschamps, on se rend compte qu'il y a des enjeux de société d'aujourd'hui qui datent pas finalement d'aujourd'hui, qui datent également d'hier.
3: Le Front commun, ça va-tu mieux? Non! Les hôpitaux? Pantoute! Les hôpitaux, ils sont plus que faibles, ils sont malades. Tu rentres là, c'est plein de monde écrasé, c'est des grabots. Des corridors. Remarquez qu'il y en a plus dans la rue que dans les corridors de ce temps-là, mais quand même. Le Front commun, comment voulez-vous que ça marche, le Front commun? Il y a des fonctionnaires là-dedans. Comment veux-tu décréter un arrêt de travail pour un fonctionnaire? Il y a un homme à commencer à travailler.
4: Moi, j'ai écrit deux monologues. Alors, et deux monologues qui s'adressent à une foule de 100 ou 200 000 personnes. C'est épouvantable. Je me suis fait lancer des pierres, des canettes de bière. Les gens n'écoutent pas. Hein, ils sont là pour s'amuser. Alors toi, tu parles et tu as l'impression que tu parles dans le beurre, tu parles dans le vide.
3: C'est tellement grave, mesdames et messieurs, que je me demande si au Québec, il reste un homme ferme, capable de prendre des décisions. En tout cas, à Québec, il n'y en a pas. Je pense sincèrement, mesdames et messieurs, qu'il n'en reste qu'un seul dans tout le Québec. Et c'est notre maire à tous, Monsieur Drapeau, ça c'est là. Ça a l'air fin, ça. Monsieur, attendez maintenant. Monsieur Drapeau a dit on va faire le métro, il l'a fait. Il l'a fait. Il a dit on va faire l'expo, il l'a fait. Il a dit on va faire les Olympiques, que le monde aime ça, qu'il aime pas ça, il l'a fait.
5: Il faisait des loges, maire Drapeau, alors que la foule était tout à fait contre. Puis là, il disait aux gens, non, c'est des farces.
4: Ça s'est quand même assez bien passé, j'ai pas été blessé.
3: Hey, assomme-moi pas quand même, mais c'est un chaud, chaud. Moi, je sais ça. Monsieur Drapeau, j'espère que pour les jeunes, les Olympiques vont être un exemple. Oui, oui, oui. Un exemple de discipline. C'est pas si cher que ça, 1 milliard pour un stade. En Russie, il va coûter 3 milliards. On a encore l'air des nonos. Et grâce aux disciplines des Olympiques, nos jeunes auront un exemple à suivre, car grâce aux Olympiques, nous pourrons courir après le financement, lancer notre argent par les fenêtres, sauter la barrière du ridicule, pédaler dans la garde et nourrit dans les dettes.

0: Dans ce grand spectacle Une fois cinq, chaque artiste présentait quelques-unes des chansons à succès de son répertoire. Il y avait aussi trois numéros de groupe. Le premier, c'était Jean Dupays. On se souvient évidemment que cet hymne-là a été créé l'année précédente, en 1975, sur le Mont-Royal, par Gilles Vigneault, avec aussi Yvon Deschamps et Louise Forestier. Les deux autres numéros de groupe d'Une fois cinq étaient des créations originales, spécialement conçues pour l'occasion. La même gigue, qui est l'avant-dernière chanson de l'album, et Chacun dit je t'aime, une chanson qui a été co-écrite par les cinq vedettes du spectacle.
1: Alors, chacun avait composé des petites bribes de cette chanson-là, qui était assez comique au fond.
2: Alors, tout le monde est arrivé avec son couplet, puis là, c'était bien amusant de voir ça en salle de répétition parce qu'ils étaient tous dans des coins, puis ils essayaient de. Ils écrivaient leur couplet, puis là, ils allaient montrer ça à Gilles, comme si Gilles était le professeur, tu comprends, ils montraient leur devoir.
3: C'était une chanson qui convenait parfaitement, et tout le monde a été d'accord pour que ce soit cette chanson-là qui soit l'espèce de rassembleuse.
4: La fameuse chanson « Chacun dit je t'aime », qui est une très belle chanson, et je m'explique mal pourquoi aujourd'hui elle n'est pas reprise énormément, cette chanson-là. Pourtant, c'est une très belle chanson qui est créée dans un contexte d'effervescence politique. On a évidemment l'exemple en 1975 de Jean Dupays qui est présenté lors de la fête nationale.
5: Et puis moi, j'étais en train de faire un vidéodisque avec mon album « Je reviendrai à Montréal », donc j'étais allé faire un peu le tour du monde, dont les Antilles et Cuba pour mon ami fidèle, puis j'étais arrivé comme la veille ou l'avant-veille. Et la chanson « T'aime », qui s'appelait « Chacun dit « Je t'aime », chacun tend les bras », bon, elle vaut ce qu'elle vaut, mais je la trouvais un peu poussive, pour être poli, tu sais, je trouvais que ça manquait de... Mais il était comme trop tard. Les carottes étaient cuites, puis on pouvait pas changer grand-chose à la musique. Puis les textes, évidemment, bon, ben, quand tu travailles avec des poètes comme Jean-Pierre et Vigneault, tu sais, les textes, ça disait ce que ça disait dans toute sa simplicité. Puis ces gars-là, c'est des très, très bons créateurs. Donc ça, pour moi, je disais, puis la chanson, bon, elle passe, elle joue, mais ça a pas été ce que ça aurait dû être, cette chanson-là.
6: Bon, maintenant, on voudrait vous chanter une chanson qu'on a écrite tous les cinq ensemble pour l'occasion et dont le refrain commence en disant « Chacun dit « Je t'aime ». Comme Robert Charlebois va faire des tours à Cuba des fois, on a attendu qu'il revienne pour essayer de trouver un titre original. C'est là que Robert nous a dit « J'ai un flash, un gros flash, mais il a pensé longtemps ». Ils ont appelé ça « Chacun dit je t'aime ». Et c'est le titre de la chanson. Il commence demain. 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

Le chœur, les choristes, comme en témoigne la chanson qu'on vient d'entendre, est très important, sont très importantes dans l'orchestration et les arrangements du spectacle une fois cinq. Ce chœur-là était

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3: Non, mais effectivement, on aurait pu avoir Diane ou Nanette ou... Il y a beaucoup de filles, ou Louise Forestier, bien sûr, qu'on... Mais je sais pas, c'était une fois cinq, qu'est-ce que tu veux?
4: Une fois cinq, c'est une histoire d'hommes pratiquement de A à Z. Les cinq sont des hommes, tous les musiciens de l'époque sont des hommes, les producteurs sont des hommes. La seule femme qui va intervenir dans la production de cet événement-là, c'est Lise Payette, entre autres par le texte qu'elle va écrire. Bon, puis on dit souvent que, bien que ce soit Guy Latraverse qui a eu l'idée de réunir les cinq, Lise Payette avait déjà cette idée-là dans l'air depuis un certain temps. Donc, on sait qu'il y a eu la collaboration et tout ça. Mais une question se pose. Pourquoi Diane Dufresne n'est pas là? Diane Dufresne, 76, c'est une de ses grandes années. En 75, elle va lancer son album sur la même longueur d'onde. En 76, elle va lancer son premier enregistrement live, son premier enregistrement donc qui est issu d'un spectacle. Et en 76, quand on regarde les journaux de l'époque, quand on analyse la documentation de l'époque, parmi les deux grandes vedettes qui sont toujours célébrées, il y a Jean-Pierre Ferland et Diane Dufresne. Et c'est d'autant plus intéressant de le mentionner que même en 75, elle avait été exclue de la Saint-Jean, puis elle avait plus ou moins aimé cette réalité-là. Elle avait fait passer une banderole dans le ciel de Montréal où c'était écrit « Diane Dufresne vous souhaite une belle Saint-Jean » et tout. Donc, je n'ai pas de réponse en tant que telle à cette question, pourquoi il n'y a pas de femme, mais j'estime que Diane Dufresne aurait pu participer à cette aventure donc de la Saint-Jean de 1976. Ça aurait pu être une fois 6. Bon, bien que le mot, peut-être le chiffre 5 marque plus l'imaginaire que 6, mais quand même, il reste qu'à l'époque, on a peut-être manqué le bateau sur cet aspect-là. Cet aspect-là, je pense qu'il est plus critiquable. Vraiment, il y avait des grandes dames de la chanson. Ça aurait pu être aussi René Claude. Ça aurait pu être Pauline Julien. Bref, il y en a tellement de grandes dames de la chanson. Donc, c'est peut-être la seule pointe critique qu'on peut avoir aujourd'hui avec plus de 50 ans de recul, c'est de dire pourquoi dans tous ces grands événements-là, il y a eu moins de femmes présentes. Oui, en 75, il y a eu Louise Latraverse, bien sûr, Louise Forestier, pardon, bien sûr, avec Yvon Deschamps puis Gilles Vigneault. Oui, il y a eu la fameuse fête à Jean-Pierre Ferland avec plusieurs chanteuses, dont Ginette Renaud, qui va évidemment marquer l'imaginaire avec... un peu plus haut, un peu plus loin. Mais en 76, il n'en demeure pas moins que l'ajout d'une voix féminine à une fois cinq aux célébrations de la Saint-Jean aurait pu, à mon avis, enrichir ce chœur-là, ces musiciens, ce groupe de musiciens formés. Et pour moi, l'absence dont je m'explique mal qu'elle a été écartée, c'est Diane Dufresne, vu le succès qu'elle a cette année-là.
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0: chacun avait ses convictions. Moi, je suis plus un chanteur d'émotion qu'un chanteur politique. Puis, j'aime pas ça me faire dire pour qui voter par un artiste. Mais bon, oui, c'est vrai que Gilles, vraiment, a été un grand, grand porte-drapeau pour le Québec. Et puis, je crois qu'il n'a pas fini de parler. Et bon, ben, il faut l'écouter jusqu'au bout, hein, c'est sûr, ouais.
1: Je sais qu'en entrevue, à l'époque, on demande à Vigneault, est-ce que c'est un show politique, ça, ou un show poétique? Vigneault dit, c'est politique. Ferland le reprend, en disant, non, c'est poétique. Et finalement, Vigneault admet qu'il y avait les deux.
2: On va paraphraser Aragon, qui m'en vaudra pas, je suis certaine, pour résoudre l'énigme poétique ou politique. Aragon écrivait la littérature, on va dire la chanson. La chanson est une affaire sérieuse pour un pays. Elle est, au bout du compte, son visage.
3: La chanson peut-elle avoir un tel effet sur une population ailleurs dans le monde? La réponse, c'est oui, la chanson reste toujours un vecteur important d'affirmation identitaire. Mais j'aurais tendance à penser qu'au Québec, surtout en ces années 70, il s'est passé quelque chose de très spécial, de très particulier. Il y a une chimie qui a pris forme. Il faut voir qu'à l'époque, le show business québécois repose beaucoup, beaucoup sur les chanteurs-chanteuses. Et la musique a fait en sorte qu'il y a eu là un vecteur d'expression particulier pour le peuple québécois. De se dire « nous sommes Québécois, nous pensons en français en Amérique du Nord ». On n'a pas idée à quel point cette chanson-là a défini certains grands idéaux. Même des politiciens comme Jacques Parizeau l'ont reconnu plus tard en disant « La Révolution tranquille », c'était aussi le fait de poètes et de chanteurs, chanteuses qui ont mis le Québec au monde et puis qui ont, dans leurs mots, dans leur musique, aidé à faire prendre conscience d'une réalité existentielle et d'une réalité nationale. Les producteurs derrière ces savent que les chanteurs-chanteuses sont, si vous voulez, le porte-étendard des transformations sociales qui se jouent, et ils vont comprendre qu'en les réunissant, on peut aussi réunir la foule et vivre de grandes émotions.
4: C'était vraiment une communion avec la foule. Il y avait quand même quelque chose de particulier ce jour-là, lors de cet événement-là. On voulait véhiculer cet espoir-là très, très fort.
2: Louise Latraverse.
5: C'est vrai que c'était un mouvement nationaliste, tu sais. Là, on était vraiment là, tu sais, il y avait René Lévesque qui était pas loin, là, puis il y avait Mme Payette, puis tu sais, là, ça y allait, hein.
2: 5 mois plus tard, le 15 novembre 76, le Parti québécois remportait l'élection. René Lévesque et d'autres, d'ailleurs, ont dit qu'on devait cette victoire-là beaucoup plus aux chansonniers qu'aux politiciens.
5: C'est ça qui avait de si extraordinaire, parce que Guy était très politique, hein, il était très, très près de M. Lévesque. Lui, Guy, là, c'est le Québec, puis c'était tellement fort en lui, le sort. Alors, forcément, d'embarquer tous les artistes à faire des choses, hein, tout le monde voulait s'exprimer aussi, hein. Puis il y avait tout le monde autour de lui, il y avait Jean-Claude Espérance qui était là, après ça, Jean Bissonnette qui est venu avec Lise Payette, et puis c'est quand Lise Payette est arrivée, là, à temps avec ses gars autour. C'était du monde intelligent et doué et qui avait évidemment la vision du pays, parce que Guy, lui, c'était sa vision. Alors, c'est ce qu'il voulait montrer.
6: On parlait du pays à venir, là.
2: Régis Labombe.
6: On fantasmait sur l'indépendance. Le français, nous, Québécois, singuliers, distincts, voisins d'un empire... anglophone, c'était extraordinaire de penser qu'on pouvait construire cette contrée-là en Amérique. Pour prendre un mot très québécois, on était vraiment pompés, là. Vraiment crinqués.
7: Il y a une vitalité incroyable. Je pouvais pas ne pas être sensible à ça, c'est pas possible. Donc, le spectacle sur la montagne, le rassemblement sur la montagne, pour moi, c'est un acte fondateur. Et strictement, au départ, politique. Et je pense que dans la tête des participants, qui étaient tous bien mouillés dans ce mouvement-là, c'était un acte politique.
1: Il y avait une fièvre nationaliste. On ne peut pas nier ça. C'était très clair dans ce spectacle-là. Ça avait été préparé par une décennie dans les boîtes à chansons, la décennie 60. Et là, c'est comme un aboutissement sur scène. Et il y a un effet mobilisateur là-dedans. Le message que ça envoie, encore une fois, c'est on est capable. On est apte à faire des choses. Et tirons-en la conséquence. Ça, c'était pas dit tel quel. Bien que, est-ce bien Lise Payette qui a dit ça? Oui, je pense qu'à la présentation à Bois de Coulonges, elle dit, peut-être qu'on devrait se donner un pays.
8: Les gens de mon pays, ce sont gens de parole, les gens de causerie qui parlent pour s'entendre.

La chanson Un peu plus haut, un peu plus loin est très intéressante dans la mesure où elle s'inscrit dans un contexte des années 70. Les gens vont y voir là un message politique, un message d'affirmation, un message dans le contexte de l'époque à travers l'idée d'indépendance du Québec, à travers l'idée de dépassement d'une réalité pour aller vers une autre réalité, l'idée d'imagination aussi. Hein. À l'époque, avant que le gouvernement du Parti québécois soit élu, l'idée du pays, oui, elle est argumentée dans des essais, dans les journaux, etc., par les politiciens également, mais elle est aussi très imagée, imagée en poésie, imagée en chansons. Quand, par exemple, Vigneault chante « Mon pays, ce n'est pas un pays, c'est l'hiver », bon, toutes ces métaphores qui viennent renforcer donc la singularité d'un territoire qui est celui du Québec et d'une expression culturelle qui l'accompagne. Et donc, un peu plus haut, un peu plus loin, va symboliser à ce moment-là ce désir du pays, ce désir de dépassement. C'est pas obligé non plus d'être seulement ce désir de pays. À l'époque, on sent aussi que c'est une affirmation de qui on est, qui nous sommes, qui on veut être. Et c'est d'autant plus intéressant qu'à la base, Ferland a toujours dit que cette chanson-là n'avait pas une connotation politique affirmée. Et c'est là que il faut bien le dire. Une chanson a souvent une valeur qu'on va appeler polysémique, c'est-à-dire qu'elle peut prendre plusieurs sens selon la façon dont on interprète les paroles, selon le contexte dans lequel on va chanter la chanson. Donc, les chansons évoluent à travers le temps. On réécoute cette chanson-là aujourd'hui, puis peut-être qu'on ne perçoit pas le message politique qu'on a pu percevoir à l'époque. Mais à l'époque, ça a fait sens pour la foule qui était là. La foule, il faut bien le dire, qui était déjà canalisée.

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0: Vous le savez peut-être, mais Ferland aurait voulu que ça s'appelle Les Cinq Géants. Et Vigneau, il a dit « Wow, wow, wow, Les Cinq Géants, c'était peut-être un petit peu trop gros, donc on va appeler ça Une fois cinq. » Et donc, déjà en donnant un titre à un spectacle, ce qu'on fait plus aujourd'hui à la Saint-Jean, donc déjà, ça marque l'imaginaire. On se dit « Ah, Une fois cinq. » Cinq artistes qui sont incontournables, qu'on met ensemble. Et là, on s'attend à quelque chose de plus. Le fait d'avoir un titre évocateur, comme Une fois cinq, et surtout, j'insiste là-dessus, le fait de faire une captation. Le fait de faire une captation et de transposer un spectacle en disque, ça, évidemment, pour moi, ça devient une pièce d'anthologie. C'est ce qui fait, par exemple, que moi, qui suis né dans les années, fin des années 70, qui n'ai pas assisté à ces spectacles-là, aujourd'hui, j'en récolte tous les fruits grâce aux disques, je les écoute, et ça me met dans l'ambiance de l'époque, je comprends un peu la chimie. Et en plus, Une fois cinq, le double album a été produit par André Perry, réalisateur derrière Jaune, derrière tellement de grands enregistrements des années 70 et plus tard également. Et Une fois cinq va remporter le prix Charles Cros l'année suivante, en 77. Donc, ce n'est pas rien. Alors, si ces événements ont marqué autant l'imaginaire, c'est aussi parce que le disque est venu rappeler la valeur de l'événement et a fini par l'amplifier. Donc, Une fois cinq, c'est aussi l'histoire d'un enregistrement, il faut bien le rappeler.
1: Quelle bonne idée ça a été d'enregistrer Une fois cinq, non seulement pour la télé, mais pour en faire un album bien palpable qu'on peut tenir encore aujourd'hui entre ses mains. Un album qui est effectivement devenu une pièce d'anthologie, c'est le cas de le dire. Sur ce disque-là, on peut donc entendre un numéro inédit, assez amusant d'ailleurs, qui se trouve être un assemblage de 5 gigs tirés du répertoire respectif de chacun.
2: C'était un tape la galette qui était mêlé. Alors, ça disait, pour moi, je chantais, plus avant mes oreilles, je passe mes deux oreilles. Mais, donc, soignez votre compagnie. Gilles chantait, samedi soir, samedi, donc, il n'y avait pas grand-chose à faire. Et puis, Charlebois chantait, cauchemar. Puis ça, c'est tout dans le même tempo. C'est tout du tape la galette.
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0: Une fois cinq, c'est une soirée magique, quoi. Il faudrait qu'on refasse ça, je pense.
1: On devrait refaire ça, cher Robert. C'est justement cette question-là que j'ai posée lors de mes entretiens. On essaie de recréer ce genre d'événement. Puis je sais que vous aussi, vous vous posez la question que quand on a des spectacles de la Saint-Jean, qui soient dans nos localités ou qui soient comme ça au Parc Maisonneuve ou sur les plaines d'Abraham. Mais c'est difficile. On n'y arrive pas vraiment jamais. Quel est l'ingrédient manquant?
0: Malgré toute la beauté de la chose, les shows de la Saint-Jean sont comme des shows de télévision, n'est-ce pas? On peut dire. C'est fait pour la télé, puis bon, on veut plaire à tout le monde, mais nous, c'était comme cinq copains qui se mettent ensemble pour faire un show qui a été filmé. C'est pas tout à fait la même chose.
2: Oh mon Dieu, il nous manque pour y arriver à ce... Oh, il nous manque notre rêve. On l'a plus, notre rêve. Est-ce que notre rêve va revenir? Je pensais au hockey cette année. Comment on voyait des milliers de personnes ensemble qui voulaient toute la même chose, un but des Canadiens. Je veux dire, et je me disais, mais qu'est-ce qui nous manque? C'est ce besoin, il nous manque un besoin d'être unifiés dans une chose. Et puis, on le sent pas maintenant dans les shows de la Saint-Jean. Et c'est ça qui nous manque. Le rêve de vouloir toute la même chose ensemble, il y en aura peut-être un avant que je parte de ce monde, mais ce ne sera pas le même. Moi, que ce ne soit pas le même, c'est correct avec moi, mais qu'il y en ait un!
3: On est plus rationnel maintenant. C'est-à-dire, reportez-vous à 76, comment c'était là, quand se tient à Bois-de-Coulonge et sur la montagne la fête. Voilà de magnifiques chansons. Cinq chanteurs qui sont au meilleur de leur art, vraiment. Et ça, c'est très, très, très mobilisateur. Et qu'est-ce qui s'en venait? Les Olympiques, la querelle des gens de l'air. D'ailleurs, Deschamps en parle dans son monologue. Il parle de tout ça, le climat. Alors, on est dans un esprit où on est fier, mobilisé, ému, et puis il y a une élection qui s'en vient. La victoire de René Lévesque va être unique. Le Parti québécois a eu par la suite d'autres réussites ou triomphes, mais jamais comme ce soir-là. Jamais. Alors, il y a ça là, qui s'en venait. Il y avait comme un... tout était dans l'espoir. Tout était dans l'émotion aussi, grande partie. 2026. Il faut être plus rationnel. C'est-à-dire que, à cause de notre voisin complètement irrationnel, dont il faut se protéger, mais l'identité québécoise continue, malgré tout. À travers tout ça, on a encore des créateurs qui sont d'une autre génération, qui sont bons aussi, mais c'est moins fervent. Oui, il y a un certain emballement, mais jamais comme en 76, on a lié l'artistique et le politique, pour reprendre la querelle entre Vigneault et Ferland. Là.
1: On veut pas jouer les ligues du vieux poêle qui pleure sur le passé. Pas du tout, pantoute nenni. Au contraire. Moi, je propose qu'on conserve le souvenir joyeux et qu'on cultive l'envie de recommencer.
4: J'ai goût de remercier la vie de m'avoir fait vivre ça, ce moment-là, parce que j'ai l'impression que, je serais pas le même aujourd'hui. Là. Je le pense. Parce que si quand ta vie à cet âge-là, écoutez, j'avais 20 ans, hein, t'es un jeune adulte, t'es adolescent ou jeune adulte, et quand la vie te permet de vivre ce genre de sentiment collectif-là, c'est très particulier, là, parce qu'on parlait du pays à venir.
5: C'était là, c'était dans l'air. Je dois pouvoir donner l'idée que je suis un peu taré et que je m'attache à des vieilleries. Non, ça s'oublie pas. Ça s'oublie pas. C'était, il y avait, sinon une révolution, en tout cas une grosse évolution.
6: C'était un moment de grande fierté. On était chez nous. Puis on était tellement fiers d'être Québécois, puis c'était de notre identité, puis on pouvait le crier, là. C'était des moments de joie. Il y avait de la joie. Il y avait de la fête, mais il y avait de la joie, de la fierté d'être qui on était. C'est quand tu vois arriver Bignot, qu'on voyait jamais, là, tu sais. Tu vois arriver cet oiseau-là, là, cette présence incroyable. Et puis, quand il se mettait à partir, genre, du pays... C'était C'était l'ivresse. C'était tellement beau. On était tellement fiers. Tu vois, je pourrais pleurer, là. Tant c'était beau quand on chante « Jean du pays, c'est à ton tour de te laisser parler d'amour ». Mais si je veux-tu rien de plus beau au monde que ça ?

0: C'est ainsi que s'achève notre émission spéciale. Merci à France Castel, à Louise Latraverse, à Marc Laurendeau. Merci à Robert Charlebois, Régis Labombe, Michel Fugain et Danick Trottier. Merci à GSI Musique. Merci à Charles-Antoine Lemay à la technique, à Mélanie Leblanc à la recherche, à Isabelle Aubin, chef de contenu. Cette édition spéciale, il y a 50 ans, une fois 5, est une réalisation de Marie-Pierre Bouchard que je remercie. Ici Monique Giroux, je vous rappelle qu'on va se retrouver le 30 août prochain. Quelle édition de Champ Libre, je ne sais plus quelle année, j'ai arrêté de compter. Et on sera là samedi prochain, 10h, avec les années en santé. D'ici là, je vous souhaite une excellente fête nationale, tout le monde. Et puis, je vous invite à rester à l'écoute pour le grand solstice avec, entre autres, Eatsé, Béatrice Dire, Sarah May, Émile Bilodeau et plusieurs autres artistes. Bon solstice aussi. C'est Monique Giroux. Bon été. À la semaine prochaine.
1: Oui, bonsoir, c'est Samian. Aujourd'hui, 21 juin, c'est le jour le plus long de l'année, c'est le grand solstice d'été. Pour les Premières Nations, les Inuits et les Métis, c'est surtout la journée nationale des peuples autochtones. C'est un moment pour célébrer les cultures qui ont traversé les saisons, ces langues qui refusent de s'éteindre, les tambours qui continuent de faire battre le cœur de ce territoire. C'est un moment pour se souvenir de ceux qui nous ont précédés, pour honorer ceux qui portent le feu aujourd'hui et pour tendre la main à ceux qui marcheront après nous. C'est un moment pour ralentir, lever les yeux vers le ciel, sentir la terre sous nos pieds et reconnaître que nous faisons partie d'une même histoire. Aujourd'hui, partout sur l'île de la Grande Tortue, les voix s'élèvent et nous avons envie de le célébrer avec vous. En direct sur RTV et ici Musique, nous vous présentons l'émission Le Grand Solstice. C'est la 6e édition de ce grand rendez-vous chargé d'histoire pour célébrer le grand patrimoine, la diversité culturelle et les précieuses contributions des Inuits, des Métis et des Premières Nations. De l'Hôtel-Musée des Premières Nations à Wendake, au cœur du Jardin botanique et au bord du canal Lachine, la musique va célébrer les voix qui sont enracinées sur notre territoire. Dans la prochaine heure, l'été 2026 prend vie avec Élie Sapi à l'animation et à la direction artistique. Et en prestation, Eatsé, QO52, Sébastien Gaskin, Dan George McKenzie, Alex Berger, Charlie Takic, Aïcha Bastien Ndiaye, Catherine Dagenet Savard, Samuel Savard et Émile Bilodeau. Et on part ça avec Béatrice Deer et Sarah May au bord de la rivière Akiawanrak avec une nouvelle chanson en duo.

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1: L'histoire de cette chanson, c'est vraiment l'énergie que l'été amène. Parce que l'hiver, c'est long par chez nous, mais à Montréal aussi. Puis quand le printemps arrive, puis après ça, c'est l'été, on commence à voir la couleur. Quand les petits oiseaux reviennent, la chaleur commence à venir, le soleil. So, ça, c'était l'histoire pour la chanson.
2: Oui, la nature est au centre de la chanson, donc c'est ça. On va encore une fois avec les saisons, on suit les cycles de la nature, donc on fait partie de la nature et sans ces éléments, ben, on n'est pas là. Donc je trouvais ça aussi important que ça commence par Béatrice. Parce qu'il y a des codes musicaux, il y a des trucs, t'sais, c'est pas la même chose que la musique moderne, t'sais, le chant de gorge. C'est quand même un défi de taille avec ce qu'elle a fait, sans dénaturer aussi les chants de gorge. Donc, ouais, à partir de là, j'ai envoyé une direction un petit peu avec Eman, et puis on a écrit, et puis la chanson s'est faite.
1: Nos backgrounds sont complètement différents, alors c'est vraiment le fun.
2: Je suis contente d'être à Wendake et d'être avec Béatrice et qu'on ait pu performer notre chanson, ouais, ensemble.

J'ai toujours su que je voulais être une chanteuse, que je voulais faire de la musique de ma vie. Même ma mère me disait à quel point je chantais tout le temps, bébé, enfant. Et j'ai commencé le piano classique à 7 ans. Puis c'est vraiment ça qui a été le point de départ de tout. J'ai continué mon parcours et ça n'a jamais arrêté, en fait. Puis c'était jamais un questionnement pour moi. Eatsi, ça veut dire ma bonne amie en Wendat. C'est un nom qui m'a été donné à la naissance par l'ancien grand chef de Wendake, Max Rouloui. Et Max, pour moi, c'était comme un grand-père. C'était vraiment un modèle, une figure de force. Et ce nom-là, je le porte fièrement aujourd'hui. Je pense que je sens vraiment la présence de Max aujourd'hui ici avec moi. J'ai une chanson qui est dédiée à lui, qui s'appelle Oné Onti, et elle a dépassé le 8 millions d'écoutes. Fait que c'est vraiment quelque chose que je suis fière, mais c'est aussi quelque chose que je suis comme... Ah, il est là pour veiller à ce que les choses se déroulent bien pour moi, puis je sens qu'il me guide à travers tout ça. D'être ici aujourd'hui à Wendake, c'est quelque chose qui est important pour moi, c'est quelque chose qui me reconnecte à mes racines, qui me reconnecte avec les générations passées, les générations futures, puis j'espère vraiment de pouvoir amener quelque chose à la nation, une fierté. Puis j'ai envie d'inspirer peut-être les jeunes aussi avec ça, là. La Journée nationale des peuples autochtones, pour moi, c'est vraiment une reconnexion, mais c'est aussi pour moi de partager mon art, partager à travers la musique ce que j'ai envie de véhiculer comme message. Puis je pense que c'est important qu'on aille dans un chemin de respect aussi entre nous, créer des ponts pour continuer d'avancer.

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5: Oui, tu as dit non, il est le 21 juin, moi, nous sommes au Pékin ou à Brunpiham. Tu dis, Nadi, de te mettre, ouais, le show Grand Solstice.
6: Yes, ça fait plaisir. Bon solstice, tout le monde.
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0: De retour au grand solstice avec QO52 au bord du canal La Chine à Montréal qui dit... Beaucoup de gens me demandent que veut dire mon nom d'artiste. Q pour Quentin, O52, c'est le code administratif donné par le gouvernement à ma communauté. Les Premières Nations au Canada sont gouvernées par la loi sur les Indiens. Nous sommes la seule population du pays qui est régie et encadrée par des lois.
1: I'm originally from Giscabigiap. We refer to our community as Mala.
0: Je viens de Gaskapégak, mais nous appelons notre communauté Mala. En Mi'kmaq, Mala signifie chez nous.
1: But it's been about 10 years that I've been living in the eastern townships because
0: j'habite dans les cantons de l'Est depuis 10 ans avec mes enfants, mais je retourne à Gaskapégak, à Mala, dès que j'en ai l'occasion. Puisque la chasse, la pêche, la récolte, la proximité avec les aînés et les gens de ma communauté sont des éléments très importants de ma vie, et je saisis toutes les occasions que j'ai de retourner à Mala.
1: Loud Sunday is my favorite song on this album.
0: Loud Sunday est ma chanson préférée de l'album à cause de son titre, Dimanche bruyant. C'est une sorte d'attaque contre le déroulement des dimanches actuels. Les dimanches sont censés être sacrés. Partout dans le monde, dans toutes les religions, c'est censé être un moment consacré à la prière et à la paix. Beaucoup d'endroits n'ont plus le droit à cette paix dernièrement. Les dimanches sont bruyants et prier n'est plus permis. En Ukraine, dans la bande de Gaza, en Iran, beaucoup d'endroits dans le monde n'ont pas eu de dimanche paisible depuis longtemps.
1: Who haven't had a silent Sunday just to pray in a long time, so I thought that it was fitting that we call it what it is.

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4: I mean, look, look at this bag.
5: They're wonderful, huh?
4: C'était
5: They're
4: trop great. Hot.
5: Look at these guys. Yeah.
6: On se déplace à Wendake avec Dan George McKenzie et Alex Berger.
4: Tungna suwiti!
7: Ça va?
4: Hey, je suis trop heureuse de vous recevoir. Je suis vraiment excitée.
7: C'est trop beau.
4: Vraiment.
7: Perfect.
4: Ouais.
8: Pour nous, le 21 juin, c'est Inuit-Tihuk. Pour moi, c'est quelque chose qui me parle beaucoup de chanter justement, en faire une collaboration avec mon chum Alex. Tu sais, on parle de réconciliation, on parle de tout. Pour moi, Shonen, c'est le mot fierté. Eshwin-Dishwin, c'est le mot identité. Inuit-Tun, la culture. Inuit-Moon, la langue Innu. Tu sais, puis j'aime bien souvent dire que la parler, la chanter, c'est tous des moyens pour la garder vivante. Fait que c'est chose qu'on va faire le 21 juin. Là, tu sais.
5: Je pense que c'était clair que la chanson allait être bilingue dès qu'on a commencé à l'écrire parce que ben de frinou, il y en a pas beaucoup. Puis moi j'ai trouvé ça tellement beau comme mélange là. On dirait que c'est après les Dead Obies puis le franglais, c'est le frinou là. On est rendu là.
8: On a mis de l'inou là-dessus, mais tu sais l'inou c'est très imagé, fait que descriptif aussi, fait que de les utiliser dans les refrains ou à certains passages de la chanson, pour moi, je suis comme fier de les insérer dans cette chanson là.
5: Ouais, parce que je pense que de mélanger les deux c'était un peu inévitable parce que c'est très difficile de traduire du la poésie francophone en inou. On a essayé, puis on est aussi bien de faire la poésie en inou puis de la poésie en français, puis de mélanger les deux, mais rien n'empêche qu'à un moment donné, on fasse une toune 100% français puis une toune 100% en inou.
8: Les mots qu'on a insérés dans la chanson sont quand même assez faciles, tu sais. Mishko, Mishko Denim. Je pense que c'est quand même phonétiquement facile à dire.
5: C'est vrai.
8: Moi.
5: Mais je pense que c'est pour ça aussi dans la chanson, on a mis comme un groupe qui chante le Mishko Denim. Puis, tu sais, comme à ce moment-là, il y a comme tout le monde le chante. Puis quand on l'a joué au Club Soda,
8: moi,
5: c'est vrai que tout le monde dans mon band. Qui avait jamais joué cette tune le chantait parce que je vous dis, c'est pas.
8: Puis,
5: des mots qui se disent très bien.
8: Étonnamment, moi, quand tu m'as invité au Club Soda, je rencontrais des gens qui faisaient partie du spectacle. Ben, pas du spectacle, mais de la foule. Puis, hey, on a hâte que tu chantes Mishko Denim. J'étais comme, OK, ça s'écoute à Montréal. Puis, tu sais, moi, c'est comme une fierté pour moi de voir qu'elle s'écoute à la radio puis qu'elle se promène.
5: C'est le jingle d'une émission à Radio-Canada, savais-tu?
8: Non.
5: C'est le jingle de l'émission d'Olivier Robillard.
8: OK, ben, gars, c'est bon. Je viens de l'apprendre.
5: On a fait une chanson sur Sortenay de faire le party un peu aussi.
8: Oui.
5: Grossièrement, c'est un peu ça parce que à la base, je me souviens, j'ai dit on fait une toune de party, pas un truc qu'on va pas dans le trou, dans le touchant, ou tu sais, on fait. Puis là, Dan, il me regarde, il me parle des problèmes qu'il a vécu dans sa vie, autour de lui, dans ses communautés. Puis moi, dans ma famille, j'ai beaucoup de personnes dans ma famille qui ont vécu des choses similaires, tu sais, dans la consommation ou le chemin où on s'égare un peu. Puis ça m'a touché on le fait comme on fait une toune finalement qui parle de s'ortonner, de le faire. Puis c'est là qu'on a trouvé notre. La chanson parle pas juste de ça, mais c'est là qu'on a trouvé notre sparkle un peu. Là.

0: La smoke dance, c'est la danse de la fumée. C'est un style de danse iroquoien. C'est un style de danse de powwow, donc surtout dans les communautés iroquoiennes. C'est un style de danse qui est un jeu entre le danseur et le drummer. Avec des pas très rapides, on tourne beaucoup pour guider la fumée d'un feu. Puis à Wendake, c'est vraiment important pour nous. Ça fait 3 ans et demi là, qu'on apprend ce style de danse-là parce que les Wendat, on est une nation iroquoienne. C'est Samuel Savard qui a initié l'apprentissage de ce style de danse-là. Puis la smoke dance fait vraiment partie de notre processus de revitalisation là, en tant que Wendat en ce moment. Puis c'est un beau mouvement. Beaucoup de danseurs l'apprennent de tous les âges. Puis moi, je fais partie des enseignantes aussi.
1: On entendait Catherine Dagenais Savard, qui est une danseuse Wendat, et Samuel Savard, chanteur et danseur Wendat, alors qu'on se déplace en plein cœur du Jardin botanique de Montréal avec Sébastien Gaskill.
2: I'm from Split Lake, Manitoba, otherwise known as Tataskwayak Cree Nation.
1: Je viens de Split Lake au Manitoba, appelé aussi Nation Cree Tataskwayak. J'ai passé mon enfance là-bas, puis je suis allé au secondaire à Winnipeg, et j'y suis resté durant ma vingtaine. Mais maintenant, je suis basé à Toronto. Ma grand-mère était une chanteuse gospel, donc j'ai découvert la musique à travers des chants gospel chrétiens. Elle était dans un groupe de femmes qui venaient chanter chez les gens qui avaient perdu un proche pour aider à faire leur deuil. Une ou deux fois par année, je l'accompagnais et j'écoutais. Ma mère aussi jouait de la guitare et chantait. Elle chantait toujours dans la maison. C'était dans mon environnement. Il y a vraiment une résurgence des artistes autochtones depuis les 10 dernières années. Il y a beaucoup plus d'intérêt envers les artistes autochtones. On me pose beaucoup de questions après les concerts et les gens veulent en savoir plus sur mon héritage culturel. Je réponds toujours, je ne suis pas un prof d'histoire. Pour avoir des réponses, faites vos recherches.
2: Brown Man was written during the time of the MMIW inquiry.
1: Brown Man a été écrite durant l'enquête sur les femmes autochtones disparues et assassinées. Et à la même époque, il y a aussi eu l'assassinat de George Floyd. Ces deux événements simultanés m'ont fait réfléchir à ma place dans le monde en tant que personne de couleur, de forte taille et d'apparence masculine. Et à quel point cette existence peut être périlleuse de nos jours. C'est pas agréable, mais je voulais lancer la conversation et aider des gens à ouvrir leur esprit et à être à l'aise pour parler de ces choses plus taboues.

0: I'm so happy you're here.
1: Of course.
0: Ça fait très longtemps on attend ce moment-là d'avoir cette voix extraordinaire. À chaque année, je pense à lui.
1: Well, I'd seen it over the past few years. I've had friends that have come.
2: Ça fait deux ans que je le vois passer et j'ai des amis qui l'ont fait aussi, qui sont venus jouer avec Élie Sapie. J'étais vraiment fébrile qu'on m'a invité à venir jouer cette année.
0: Tout le monde un peu partout a entendu la musique de mon frère, puis ils ont dit, bien sûr, il faut absolument trouver une façon pour ton frère qui vienne. Mais c'est surtout, comme je dis, il y avait aussi de sa part la pression de la famille.
3: Mais sinon, elle ne me parlait plus. Ma soeur m'a chicané. Hey, tu refuses pas, Élisabeth? j'y ai pensé, puis finalement, je suis ici. J'apprécie beaucoup ma soeur d'avoir m'invité énormément.
0: You do the verse? And I do the second verse.
3: Yes.
0: All right.
3: J'ai toujours chanté depuis que je suis très. Je me souviens pas quand j'ai commencé à chanter, mais j'ai jamais eu la passion de chanter devant le monde ou la radio. Fait que je me suis toujours mis en coin puis chanté moi-même ou chanté en arrière mon père dans le skido en allant prendre les rires.
0: En cassette.
3: Puis il chantait Michael Jackson à un moment donné. Pire. Quoi? Non, rien. je le répondais comme ça. Mais avec Élisabeth, quand on a commencé à l'écouter à la radio, on était tous impressionnés. Il y avait des jeunes qui chantaient aussi, comme Lali à la radio. Il y avait plusieurs filles qui chantaient, mais les garçons, comme je suis un garçon, j'étais toujours plus timide. Fait que c'est ça, j'ai jamais chanté dans la radio. Mais on va chanter ma chanson, fait que ça me donne la fierté. Wow, Elisabeth is gonna sing with me. Mais surtout quand elle m'a dit qu'elle voulait enregistrer mon album avec elle. J'étais comme, wow, OK. Il dit oui tout de suite.
0: Je trouve que cette chanson, elle n'est pas compliquée, mais elle n'est pas si facile, construite. C'est beaucoup de mots et c'est rare aussi dans nos chansons. Souvent, la musique autochtone, il y a une sorte de lenteur, mais celle-là, elle a vraiment comme une. Il faut mâcher les mots, puis c'est très le fun. Moi, j'adore ça.

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1: En 2026, là, ce qui nous manque le plus, c'est des moments où on est ensemble en personne, pas de téléphone cellulaire, à juste danser et chanter. C'est ce qui nous fait le plus de bien. Et il y a un chant que Catherine interprète parfois qui, moi, me touche particulièrement. Fait que je m'étais dit on pourrait l'intégrer un peu comme un appel à la communauté, puis terminer ça vraiment en chant social, tout le monde ensemble.
2: Le chant Yahweh est un chant social Wendat. Yahweh est la racine du mot avancer sur l'eau. C'est un chant qui me parle beaucoup. Quand je le chante, je me connecte vraiment au territoire, à ma nation, à ma famille.
1: Il y a vraiment une belle énergie, là, autant dans la relève artistique à Wendake que dans le milieu autochtone un peu plus large, où on le sent que ça tient à cœur à la relève de trouver un espace où peuvent coexister l'art un peu plus contemporain, puis les traditions, ces ancrages-là, vraiment d'où est-ce qu'on vient, puis que ça puisse circuler ensemble, qu'on ait plus à choisir soit un, soit l'autre, et que les deux puissent danser, en fait.

Au départ, je voulais chanter une chanson de Kashtin pour chanter en Innu quand j'allais faire des visites à Ouachat Makmalotena. Mais là, mon prof m'a dit que j'allais sûrement avoir un accent de curé. Parce que eux autres, ils ont longtemps été en contact là, justement avec les pensionnats, les profs à l'intérieur de ces pensionnats-là, que de chanter du Kashtin avec un accent de curé, ça me tentait moins. Là. Fait que je me suis dit, pourquoi pas partir de zéro avec une chanson qui n'a aucun référent, qui n'a pas été chantée par Florent Volant ou Claude McKenzie avant moi. Puis c'est là que l'idée m'a séduite parce que même si j'ai un accent, ça reste une chanson nouvelle, donc peut-être plus attrayante là, à écouter. Ouais.

0: intéressant.
1: New York Man, Tepish Man, Chechi, Nostwapetaman, Mwe, Wendat Asi. Alors là, je viens de dire, j'aimerais reconnaître que nous sommes en territoire Wendat non cédé.
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3: C'est en vrai, okay, c'est
4: Nick. Nick
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1: Chaptouchkin.
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Michel. J'ai pas du syndrome de l'imposteur parce que je me sens vraiment bienvenu. À chaque fois que je vais faire des visites, c'est toujours pour apprendre quelque chose d'autre. Moi, c'est mon amour pour la musique qui me permet là, de faire des collaborations là, avec plein d'artistes inoux. Puis je pense que c'est ça, le pouvoir numéro un de la musique, c'est de nous rassembler puis de pouvoir mettre de l'avant les valeurs qui nous tiennent les plus à cœur, c'est-à-dire l'entraide, la solidarité puis l'amour de nos langues. Ouais. Parce que c'est tellement une grande chance de pouvoir vivre nos émotions avec nos langues maternelles. De pouvoir chanter le deuil en Innu et Moon, pouvoir chanter l'amour en français, ça nous permet peut-être d'être plus facilement en contact avec nos émotions.

0: que je les revois bientôt. J'ai le skim et t'aime, dame.
1: C'est un skim et t'aime, dame.
0: Merci tout le monde, vous êtes super bons. Yeah. Bravo.
2: Bravo.
0: Bravo. Hey, les bars, c'est malade. Bravo.
3: Merci beaucoup, Nakormé Morel-Luc. Merci à tous les artistes, aux musiciens, sous la direction de Amélie Monteville, Taco Tilaré-Bougout, Oprignacé-Tierretti. Bon solstice!
4: Bon solstice!

Et c'est comme ça que se termine le grand solstice. Vous pouvez voir le show à la télé ce soir à 20h sur ICI Télé ou bien en rattrapage sur tout.tv et sur audio dès demain. Je vous souhaite un bel été, Kichimigwech. On se retrouve vendredi prochain, 22h, pour un 2h de Minotan, le meilleur des musiques autochtones au pays. Bonne journée nationale des peuples autochtones.

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3: Dimanche 21 juin. Depuis les aurores, c'est officiellement le début de l'été 2026. On vient de vivre la nuit la plus courte de l'année et la journée la plus longue. Histoire de mieux célébrer la fête des pères. Merci pour le beau bouquet de fleurs, ma fille. Merci pour la carte qui disait « Merci d'être mon papa ». Ici Philippe Fémieux. Je vous souhaite la bienvenue à Cosmopolite. Puis je suis fier de vous offrir la chanson parfaite pour commencer notre dimanche soir ensemble. C'est vraiment une main tendue vers le cœur. La pièce s'appelle « Naku Penda ». En swahili, ça veut dire quoi? Ça veut dire « Je t'aime ». Commencez l'été en se disant littéralement « je t'aime ». J'ose croire que ça a le pouvoir d'équilibrer l'ordre mondial au moins un peu.

0: The Caveman et Fally Ipupa accompagnaient Angélique Kidjo sur cette pièce-là. Et on a commencé avec une portée internationale et inclusive. C'est l'Afropop, hein, qui est la bande son globale de nos étés depuis quelques années, associée à une rythmique est-africaine, la superstar nigériane Davido, sur des bons rythmes à ma piano, sont venus nourrir notre curiosité. Trempons maintenant dans un bon coupé décalé porté par un vingtenaire qui est né en Côte d'Ivoire, qui est arrivé en France très jeune, qui a grandi entouré de musique ivoirienne et de rap. Ça donne une fraîcheur, nouvelle vague. Contrairement à certains morceaux d'été ultra rapides, un peu astringents, Ivoire Feeling, qu'on entend dans l'instant, mise sur une vibration délicate. C'est décontracté, c'est nonchalant, propice à un premier dimanche d'été ensemble. Voici Jeune Morty.
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1: Ce qui touche la tête, d'autres le corps. La prochaine pièce est 100% corporelle. Les effets sont massifs aussi. Vous allez constater, là, dès que la ligne de basse, lourde et profonde, va s'agiter, votre corps aussi va bouger. C'est le fameux log drum, hein? Ça, c'est un son d'Afrique du Sud, là, qui est, on peut dire, l'échine de l'amapiano. Quand ce son-là va débarquer, l'effet va être immédiat. La toune, elle force à fléchir les genoux, à ancrer ses pieds dans le sol, puis adopter une posture qui est relaxe, puis qui est puissante aussi, c'est hypnotique. En plus que la marche est à la mode par les temps qui courent, je vous partage le conseil suivant. Cette toune-là est parfaite là, pour ceux qui veulent faire leurs 10 000 pas par jour. Là. Pourquoi? Parce qu'elle est ni trop rapide comme, mettons, les musiques techno, ni trop lente comme, par exemple, les musiques reggae. La sensation, donc, c'est un rythme percussion sud-africain qui agit comme une espèce de métronome hein, sur le rythme cardiaque. Mais là, je dois m'avouer un peu espiègle de vous jouer cette pièce-là, hein, parce que c'est un piège qui est redoutable. Parce qu'en voiture, vous allez peut-être trouver que l'habitacle est contraignant. Vous allez voir vous bouger. Et si vous cuisinez physiquement, c'est impossible de rester immobile pour couper les légumes. Mais je vous le dis, la bonne nouvelle, c'est que le corps prend le dessus sur la tête.

Les soirs de fin de semaine, c'est Philippe qui s'occupe de la musique.

0: qu'on pouvait chalouper sur les rythmes de Kelski à l'instant et se laisser porter par l'espoir de la voix de Tobo. C'est Philippe Fémieux, je suis content de passer ce dimanche soir avec vous, chers amis. Pour la première fois à Cosmopolite, voici une pièce titrée « Experte ». Oui, histoire d'injecter une dose de sensualité à cette première soirée de l'été. Vous allez constater qu'il y a une superbe modernité et un parfum de mystère va traverser le pays dans quelques instants. C'est le morceau idéal pour opérer une transition tout en douceur, hein, du jour le plus long de l'année vers une première nuit d'été. Toute parfaite pour établir une complicité avec votre personne préférée. Voici Dijuno.
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1: Une pièce de Adekunle Gold. On va rester sur ces mêmes rythmiques à l'instant avec un artiste originaire du Nigeria qui n'a que 24 ans. On va se laisser porter collectivement par cette nostalgie que je trouve bien calibrée, quelque chose qui est rafraîchissant aussi. Faut comprendre que cet artiste-là veut vraiment fusionner son héritage du Nigeria avec des sonorités modernes pour que sa musique voyage bien partout sur la planète. On sent une forme de fierté aussi hein, derrière la chanson qu'on va entendre qui s'appelle Party Started. Donc commençons la fête de l'été avec ce jeune artiste qui s'appelle Elias The Greatest.

C'est la musique de Wally qui éclairait une portion de notre dimanche soir à la radio musicale de Radio-Canada. Alors qu'aujourd'hui, on vivait un grand privilège, hein, le jour du solstice d'été. Le moment de l'année où la Terre penche au maximum vers le soleil. Donc, il y avait plusieurs choses qui étaient réjouissantes aujourd'hui, hein, sur le plan astronomique. Mais c'est assez fascinant quand même. Sur le plan biologique aussi, je pense qu'on est très nombreux, nombreuses ici au pays, avoir ressenti une espèce de tsunami pour le corps aujourd'hui, pour l'esprit aussi. C'est sûr que psychologiquement, c'est comme une étape, hein? Donc l'étape du début de l'été. Donc c'est le début de plein de choses qui seront mémorables. Mais c'est l'abondance extrême de lumière, hein, qui est intéressante à savoir aujourd'hui. On dirait qu'on était comme branché sur des méga piles électriques. Il y avait plusieurs manifestations musicales aussi, hein, parce que c'était la journée aujourd'hui, cela encore, la journée des peuples autochtones. C'est la raison pour laquelle on vous a présenté juste avant Cosmopolite aujourd'hui, hein. Donc, l'émission Le Grand Solstice. Vous pouvez aller là sur les plateformes, l'ensemble des plateformes de Radio-Canada pour pouvoir trouver ce grand spectacle-là et ainsi faire des découvertes musicales avec des artistes qui mettent en valeur les cultures autochtones d'ici. Moi, j'ai le goût de le faire avec vous là à l'instant en écoutant une pièce toute nouvelle qui s'appelle Homegrown. On va entendre Mimi Obomsawin.

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